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1: Chers auditeurs, bonjour et bienvenue sur Radio FM+. Vous êtes bien dans le 10-10 du jeudi 10 septembre. Aujourd'hui, nous allons passer 35 minutes ensemble autour d'un sujet qui fait forcément vibrer les passionnés de musique, les artistes, les chansons, les souvenirs et les coups de cœur musicaux. Et surtout, nous allons vous présenter une nouvelle émission qui va bientôt rejoindre la grande famille de Radio FM+. Cette émission porte un nom qui nous plonge immédiatement dans l'univers de la musique, les vinyles d'Elsa. Mais alors, qui est Elsa? Quelle passion se cache derrière ces vinyles? Et comment est née cette envie de créer une émission musicale? Et surtout, qu'est-ce qu'Elsa va nous faire découvrir prochainement sur Radio FM+. Pour répondre à toutes ces questions, je suis avec Léonie.
5: Coucou.
1: Et on va plein lui poser de questions. Hein, voilà. Et on lui dit d'abord bienvenue.
5: Bonjour, merci.
1: Bonjour à toi. Vraiment, merci d'être venue. On peut se tutoyer entre collègues?
5: Je pense qu'on peut faire
1: on
5: ça.
1: On peut se tutoyer. Déjà, on va commencer en musique, parce que tous les échanges qu'on a depuis presque 3 ou 4 mois, 6 mois même,
5: ouais, voilà, ça fait longtemps
1: qu'on échange, c'est autour de la musique, donc on commence en musique et évidemment avec Michael.

0: Et vous êtes bien sur Radio FM+, et cette fois-ci, on a commencé notre matinale tout de suite par de la musique, puisque nous allons parler musique. On vient vous présenter avec Léonie une nouvelle émission, Les Vinyles d'Elsa. Et d'abord, qui êtes-vous, Elsa ?
1: Oula,
0: question en deux mots, hein, je ne vous demande pas votre cursus, mais bon.
1: Donc, je m'appelle Elsa, j'ai 26 ans. Je suis infirmière au bloc opératoire depuis maintenant plus de 5 ans et je suis une grande passionnée de musique.
0: Elle est devenue comment, cette passion ? Elle est devenue comment ?
1: Je dirais d'abord par mes parents. Mon père, il est très très fan de musique. Enfin, toute ma culture musicale rock, elle vient de lui. Et ma mère, ça a toujours été de la musique à la maison, tout le temps. Donc je pense que j'ai baigné dans ça et après j'ai pu construire du coup...
2: Est-ce que c'est seulement écouter de la musique ou tu en fais aussi ?
1: Alors c'est seulement écouter, j'ai essayé d'en faire, j'ai tâtonné on va dire, hein. J'ai très très vite fait de la basse, un petit peu pareil de la guitare, mais c'est vrai que c'est plus une histoire, enfin ce que j'aime dans la musique c'est aussi pouvoir analyser comment on crée de la musique et comment on crée cet art-là, et je trouve ça hyper intéressant de pouvoir se pencher là-dessus quoi.
0: Depuis qu'on se connaît on parle beaucoup de musique américaine.
1: Mmh. Oui.
2: C'est
1: oui.
2: Vrai.
0: Il y a un peu de chansons françaises ou c'est hermétique ?
1: Ah non, il y a quand même, je dirais que c'est quand même bien 30% de chansons françaises, mais j'ai baigné avec des artistes, on va dire, plutôt vieux. Enfin, moi, quand j'étais petite, j'étais fan de Aznavour et de Dalida, donc c'était en boucle à la maison. Après, il y a aussi tout ce qui est... Enfin, j'ai baigné avec donc, des films très comédie musicale, donc Les Demoiselles de Rochefort, Peau d'âne et tout.
0: Oh, oui. J'aime trop.
1: Donc c'est vrai qu'il y a quand même de la place pour de la variété française, etc. Peut-être un peu moins mainstream actuellement, mais voilà, j'adore des personnes comme Solane, comme Pierre Demar. Voilà, je trouve que c'est quand même des artistes hyper intéressants et qu'on a quand même une variété française qui est très, très riche.
0: T'aimes bien aussi
2: Solane, je suis allée la voir au Paléo Festival cet été, justement avec Lou et Olivier, et j'ai pleuré. Elle a fait la première chanson, j'ai chialé comme un bébé cadom.
0: Ça je connais pas, moi, ça.
2: Je crois que je t'ai dû te faire écouter, mais elle est incroyable. Je l'aime trop, je lui donne ma vie. Voilà. C'est peut-être un peu trop, mais j'avais une autre question pour notre chère Elsa. Dans le programme que tu vas nous proposer tout au long de l'année, tu vas parler d'histoire d'artistes, etc. Mais pourquoi ça t'importe autant de parler d'histoire de l'histoire des artistes et pas seulement de leur musique?
1: Parce que je trouve que quand on prend un artiste, la musique résulte forcément de son histoire et de son passé aussi, et encore plus quand c'est des artistes qui veulent faire passer des messages. Bon, là c'est pour ça que par exemple Michael Jackson, c'est un artiste quand même qui est engagé, qui a voulu construire quand même toute une direction artistique sur ses albums, sur lui, sur son personnage, etc. Et je trouve ça toujours hyper important de pouvoir parler du passif de l'artiste, de ce qui l'a conduit en fait à créer cette musique-là. Je pense qu'un album, quand il arrive à un moment donné de la carrière d'un artiste, c'est jamais anodin et c'est toujours dû à, bah, comme nous dans notre vie en fait, on se retrouve peut-être à changer de métier parce qu'on a eu des expériences qui nous ont fait évoluer, et je trouve que c'est exactement pareil dans la création artistique et du coup la création musicale.
0: C'est vrai que Michael, il n'y a pas longtemps, j'ai vu un film où il est encore, je ne sais pas, il doit avoir 14 ans dessus, tu vois. Mm-hmm. Et il y a tous les frères, évidemment, les Jackson 5. Tiens, on parlait de vieux disques que j'ai toujours à la maison. J'ai quand même le 45 tours original des Jackson 5.
2: Hein, ouais. Ça, c'est beau,
0: ça. Ah, grave. C'est pas mal. Hein. Qui fait caploc, donc il est absolument inaudible. Mais il est quand même très différent des frères, quoi. Mm-hmm. Là, tu le vois, il y a quelque chose qui émane de cet enfant, de ce pré-ado, quoi, dans sa façon de danser, enfin, de toute façon, il a toujours eu un beau sourire, mais jeune, il a encore un sourire encore plus beau, quoi. Je veux dire, c'est vraiment... et c'est vrai qu'il serait pas mort, et il serait pas... Moi, je sens plus, ça me touche, parce qu'il était en 58, je crois. Mm. Moi, je suis né en 59, donc c'est vraiment ma génération. J'ai été biberonnée avec ça, quand le film de l'indice... celui où ils sont dans le cimetière, là. C'est John Landis, le cinéaste, qui a tourné ça. Mm. C'était... Vous imaginez pas ce que ça a été pour nous, l'arrivée de cet album, l'arrivée de ce mec. Alors, Off the Wall, c'était, voilà, mais il était, c'était plus un album normal, si tu veux. Thriller, ça a été un choc. Comme Madonna, on en parlait aussi, mais comme Like a Prayer, où ça a vraiment été un choc, quoi. C'est les deux grands chocs des années 80. C'est marrant parce que c'est la question que je voulais te poser. Les vinyles, c'est aussi rétro.
1: Oui.
0: Tu parles de Peau d'âne et des Demoiselles de Rochefort, mais c'est aussi. Tes parents, ils étaient comme ça. Bon, ils doivent être plus jeunes que moi quand même, parce que t'es plus jeune.
1: Ils sont nés en 65, les deux.
0: Ah oui, voilà.
1: Donc après, c'est une consommation de la musique, mais c'est plus une histoire de. Enfin, mon père, bon, à ce moment-là, moi, il avait des cassettes, ses cassettes des années 80. Ah oui. Il avait moins de vinyles parce que dans les années 2000, il y en avait moins. Mais c'est vrai qu'il y avait toujours le lecteur de cassette, et c'était ouais, la consommation de la musique, mais savoir aussi apprécier de la bonne musique. Enfin, moi, je me suis battue pendant toute mon adolescence avec mon père, en me disant, enfin, il arrivait dans la voiture, il me disait, c'est de la merde ta musique. Oh. Et je me disais, non, bah non, parce que si tu regardes bien, et du coup, ça m'a poussé encore plus à analyser pourquoi est-ce que lui, il trouve que ses artistes sont mieux que les miens, qu'est-ce qui différencie tout ça.
0: Qu'est-ce qu'il écoute ça... à lui, par exemple
1: Je dirais Dire Straits, ouais. En premier. Ouais. C'était bon, beaucoup de rock, Elvis Presley aussi. J'ai vachement grandi avec ce type d'influence-là. Un peu moins Queen, mais Dire Straits, je dirais que c'est vraiment le groupe où on a le plus écouté à la maison. Et j'entends, et c'est vrai que c'est un groupe qui a révolutionné le rock, qui a fait, je pense, énormément de choses, même dans la pop, etc.
0: Queen
1: Non, Dire Straits. Ah, Queen, pour moi, c'est, bon, c'est bien sûr au-delà, enfin, Freddie Mercury, je pense qu'on n'aura jamais un artiste autant complet dans le rock et autant glam rock. Enfin bon, c'était vraiment magistral, et je trouve qu'il est aussi à l'origine, comme Bowie, de l'image avec l'artiste et l'image avec la musique. Mm. C'était tellement rare à cette époque-là, et ils sont à l'origine de plein de choses, même dans des questions de société, la question du genre, la question de comment est-ce qu'un homme peut s'habiller, se maquiller et tout. Mais c'est vrai que, du coup, lui déterminait que ses artistes des années 70-80 étaient meilleurs que les miens, et du coup, à chaque fois, je me disais, mais non. Et donc, du coup, ça m'a poussé encore plus à, bah, je vais consommer ma musique, mais je vais surtout réfléchir à pourquoi est-ce que cet artiste-là, il va me toucher, etc. Ça m'est toujours venu.
2: J'ai ce questionnement beaucoup avec mes amis, parce que tout le temps, les générations d'avant disent qu'on écoute de la merde, on va pas se mentir. Oui. Mais apparemment, c'est parce que de 14 à 25 ans, ce que t'écoutes, tu vas forcément dire, trouver que c'est trop bien, et qu'après, tu vas moins t'attacher aux musiques, et c'est juste un truc générationnel, donc vous n'êtes pas meilleur que nous. Vous avez juste été jeune plus tôt. C'est voilà.
0: Ça. Non, mais bien sûr que oui. Mais c'est vrai qu'il y a eu des émergences dans les années 80, bon, comme il y en a eu dans les années 60 en définitive, et puis après dans les années 2000. Enfin, moi, je suis une grande fan de comment Nirvana. Enfin, c'est plutôt les années 2000, quoi. Je veux dire, il y a une question quand même que je me posais, c'est le rap. Quel rapport tu as avec le rap ?
1: Alors, c'est vrai que c'est le genre de musique, je pense, que je consomme le moins. Parce que j'ai peut-être pas été sensibilisée à ça. C'est vrai que moi, c'est pas du tout un genre qu'on écoutait à la maison. Autant on écoutait de tout, mais c'est vrai que le rap, c'est pas forcément quelque chose qui me sensibilise le plus. Mais j'arrive toujours à trouver des artistes qui me touchent. Et par exemple, je trouve que le format Nouvelle École sur Netflix, ça permet vraiment de sensibiliser à ça. Et je découvre à chaque fois que je regarde une nouvelle saison un univers que je connais pas forcément, une manière de s'exprimer que je connais moins, mais du coup qui est très... c'est incisif, et je trouve ça hyper intéressant quand même comme genre, etc. Et c'est vrai que je devrais plus m'y pencher en soi. Parce
0: non,
1: que
0: on a un grand fan ici, tu vas le connaître, c'est Olivier qui a animé une réunion qui s'appelle Rap Academy. Yann qui nous accompagne aussi aujourd'hui avec Jules, et du coup j'en profite pour faire un coucou à Jules qui nous accompagne pour cette matinale. Et c'est un grand fan de rap aussi. Jules, je sais pas s'il aime le rap.
2: Si, on a fait des feats ensemble.
0: Ah bah voilà. moi c'est pareil, le rap, il y a le meilleur aussi et le pire. Enfin, moi je suis une grande fan d'Eminem aussi, hein. J'aime beaucoup le son d'Eminem, mais le rap trop bling bling, c'est vrai que j'ai beaucoup plus
2: mais de mais il y a James quand même, et tu peux pas ne pas aimer le rap parce qu'il y a James.
0: James. James, la boulette. Ouais. J'aime beaucoup. Mais autant j'aime la boulette, autant quand elle est en duo avec. Tu m'en parlais de cette chanson qui a bercé ton enfance là.
2: Mais tu sais pas toi.
0: Emel.
1: Avec Vita, bien sûr. Iconique.
0: Le vinyle, on en parlait en off en préparant l'émission. Donc t'as des vinyles chez toi. Tu les écoutes pas ?
1: Je les écoute. Je les écoute, j'ai ma petite machine, enfin mon petit lecteur de vinyle, je peux les écouter quand je fais des soirées. Le trois quarts du temps, c'est quand il y a des gens qui viennent chez moi et ils me disent « Ah, on peut écouter ?» C'est vrai que c'est notre manière de consommer. De suite, bah, faut se lever, faut changer le vinyle, faut le tourner, faut le nettoyer, faut faire attention. Mais je trouve que ça permet vraiment de faire un moment aussi un peu convivial. Et de suite, c'est « Ah, bah, moi j'aime bien celui-là, est-ce qu'on peut l'écouter ?» etc. Je trouve ça quand même assez, assez intéressant.
0: Ça a changé, on disait aussi à Cultura, maintenant il y a un grand stand, c'est pas stand, rayon, voilà. sur le vinyle, et l'objet est beau. C'est vrai que, tu sais, quand ils viennent présenter les disques, moi je regarde quotidien le soir, souvent ils montent pas le petit boîtier compact.
1: La pochette,
0: ils mettent la pochette. Ouais, ouais. Puis moi je suis une génération où je mettais les pochettes de Maxime Le Forestier sur le mur de ma chambre, tu vois, c'était les posters à l'intérieur. Ouais. C'était hyper important, ouais, quoi. Ouais. Hein, mais c'est tout le rapport au son qui a changé entre ma génération et la vôtre. On pourra avoir d'autres échanges à l'année, mais c'est vrai que Léonie est très... combatif vis-à-vis de l'IA. Moi, j'ai été très combatif vis-à-vis de la gratuité de l'accès à la musique. Mm-hmm. Quand un musicien met un disque sur une plateforme, il y a du travail, il y a de l'enregistrement, il y a des techniciens qui l'a payé, etc. Il n'y a pas de raison que ça soit gratos, quoi. Enfin, on ne va pas chercher son fromage gratos, on le paye. Mm-hmm. Cette gratuité d'accès à la culture, je trouve, a beaucoup tué l'industrie du disque. Mais ça, c'est l'industrie. Mais la créativité aussi.
2: Mais c'est aussi une manière... Bon, pardon, ça n'a rien à voir avec le sujet d'aujourd'hui, mais la gratuité aussi, c'est une manière de ne pas faire de classisme et de ne pas empêcher les populations d'accéder à la culture. Donc, il faut toujours trouver un juste
0: milieu.
2: C'est
0: bien comme ça, quand même.
2: Bah, c'est bien comme ça, dans le sens où... Sinon, c'est trier l'humain par rapport à ses revenus et à ce qu'il peut faire, alors que tout le monde a le droit à la culture quand même.
1: Faut trouver un juste milieu, mais par exemple, là, moi, ce qui me choque le plus, c'est le prix des concerts. C'est vraiment, on différencie. Si on n'a pas les moyens, on peut pas accéder à aller voir un concert d'un artiste qu'on aime. Et autant pour moi, un concert, c'est bien quand on est extra fan, mais c'est bien aussi de découvrir un artiste. Et avec les prix, les stars internationales deviennent, parce que je trouve que c'est plus au niveau des stars internationales, mais deviennent inaccessibles. Et je trouve ça choquant. Les prix pour Bruno Mars m'ont véritablement choqué.
2: Mais là, c'est Céline Dion, hein. C'est un SMIC, je crois. Hein.

0: qui sont allés mais qui ont eu des places pour je crois 300-400 livres. C'est impossible. Mmh. Je trouve ça dommage.
1: Déjà, Jean-Louis Aubert à 75 balles, je trouvais ça cher.
2: Mais c'est, la bonne stratégie, c'est d'aller en festival et d'essayer de voir les programmes. Oui. Parce que là, pour cet été, en tout, j'en ai eu pour 120 euros. J'ai fait deux festivals, les Déferlantes et le Paléo. Et j'ai vu, je crois, une dizaine d'artistes en tout. Mm. Et j'étais trop contente. Mais du coup, c'était quoi, 10 euros par artiste? J'étais trop contente. Mais après, il faut les avoir d'un coup, quoi.
0: Oui, c'est ça. C'est... Ouais. Et maintenant, en plus, ils choisissent bien leur tête d'affiche. Ouais. Quand tu regardes du temps, c'est... Moi, j'étais très fan de Rock en scène. Je l'ai fait deux années d'affilée. Mm. Et c'est vrai que bah, je pouvais faire qu'un seul jour. Mais bon, c'était trois quarts du temps. J'avais ma tête d'affiche que j'aimais bien. Ouais. Et après, les autres, bah, un peu moins connus. Mais c'est vrai que ça permet
2: ça
0: aussi de voir plus.
2: Aussi.
0: Et je trouve ça trop bien aussi de découvrir des artistes des premières parties et tout. C'est trop cool.
1: On va marquer une deuxième pause musicale avec Lady Gaga. Et puis, on parlera bah, de comment tu nous as connus, comment on s'est rencontrés. Et puis, ce que tu vas nous concocter pour cette année. À tout de suite.
2: Merci.

0: Merci Jules, quelle énergie ce matin, hein, vraiment, hein, c'est de, ça change d'Anne Sylvestre. Parce que moi je suis une grande fan d'Anne Sylvestre, hein, dès que je peux le mettre, c'est super. Merci beaucoup Jules de nous accompagner. Bon, la prochaine fois tu danses, hein, s'il te plaît. On nous a vanté tes qualités de
1: technicien. C'était pour qu'il soit embauché.
0: Voilà. Est-ce qu'il danse, hein?
1: Il danse super bien, mais il fait de la musique techno.
0: C'est quoi la musique techno?
1: Boum boum boum.
0: Ah non, putain, excusez-moi. On a eu du drum bass pendant des années,
1: et là,
0: ici, c'est
1: de,
0: bon.
1: Je viens de crier dans le micro et du coup, Jules n'est pas content, mais tout va bien.
0: Jules n'est pas content. Faut pas me contenter, Jules, de son quatrième jour de travail, s'il te plaît. On en a besoin. T'es rentrée, donc on est quand même en compagnie d'Elsa, ouais, faut le rappeler,
1: toujours,
0: Léonie, parce que là j'ai les zapper, bon, on va toujours avec Elsa. Et on t'a rencontrée par un petit mail, hein, que j'ai reçu un jour en disant, de Léonie, qui me fait suivre un mail visiblement qui revenait depuis 20 ans. Voilà, Elsa, est-ce que vous pourriez passer mes podcasts, etc. Mais je dis, non, on va prendre ton émission et puis on va te faire des podcasts. Et c'était quoi l'idée d'avoir envie à un moment ou un autre de faire un produit, de partager cette passion, parce que tu aurais pu la garder pour toi aussi, cet intérêt.
2: Alors, on va dire que... Alors, les plus vieux vont me juger, mais je me suis un peu prise une crise des 25 ans où j'ai regardé ma vie et je me suis dit, bah, en fait, je fais un métier qui me plaît. C'est vrai que j'adore être infirmière, mais la musique, ça a toujours été quelque chose où je me suis dit, si je peux faire des choses là-dedans, ça me ferait plaisir. Et au travail, c'est vrai que bon, je parle beaucoup et j'aime bien raconter des histoires. Et donc, j'ai toujours raconté à des collègues... par rapport à des histoires, bah, je racontais des anecdotes sur Lady Gaga, sur Michael Jackson ou quoi, et on m'a souvent dit, tu racontes très bien tes petites anecdotes. Et donc, quand je me suis tapé cette petite crise, je me suis dit, bon, bah, pourquoi pas raconter des histoires d'artistes que j'aime et pouvoir partager aussi des chansons que moi j'écoute, qui m'en soient accompagnées ou que je découvre. Et c'est comme ça que le projet est arrivé, du coup.
0: Mais c'est vrai que je te parlais de l'émission que j'avais entendue le jour sur, c'est pas Zoom Zen, mais je m'en rappelle plus, sur France Inter, ça doit être, sur Madonna, où j'avais découvert plein de choses, notamment le côté militant qu'elle a payé cher quand même, d'un album où elle s'engageait vraiment contre Bush à l'époque, et que l'album avait été, je crois que c'est l'album avec, où elle était en Amérique, elle est belle à cette époque-là d'ailleurs, elle est tout le temps belle, tu vois, avec où elle est habillée en cow-boy un peu, tu vois cet album
2: Ray of Light, il me semble, c'est celui de 2001. Je dis pas de bêtises.
0: Ça, c'est vraiment leur grand album. Et puis toute cette femme qui a su s'adapter. Et moi, ça m'a passionnée qu'on me le raconte. Tu vois, c'est vrai que, bah, comme des fois, moi je suis passionnée de littérature aussi, on me raconte la vie de Proust. Ça m'aide à comprendre la personnalité aussi déjà.
2: C'est ça.
1: Mais là, Elsa, on a parlé de Michael Jackson, on a écouté Lady Gaga, on a parlé de Madonna, c'est que des artistes engagés.
2: Ouais.
1: Et est-ce que c'est juste une coïncidence ou pourtant la musique, elle a besoin d'être militante politique ou c'est juste, c'est content, ça assemble les deux?
2: Alors, c'est un peu les deux, on va dire. Je trouve ça hyper important que quand on a un certain statut, une certaine notoriété, qu'on puisse faire passer des messages politiques ou sociaux, de pouvoir se montrer engagé, parce que je trouve qu'on est dans une société qui évolue énormément, qui a beaucoup évolué depuis plus de 50 ans, on va dire, mais qui, pour moi, il y a encore des combats à faire, et je trouve ça bien quand des stars arrivent avec leur nom à donner leurs avis, etc. Comme, bon là, c'est le dernier scandale que j'ai en tête, mais avec Michael Moore et le fait de ses positions prises sur la Palestine, je trouve ça hyper intéressant de pouvoir utiliser donc leur nom sur quelque chose de politique. Autant la musique aussi n'est pas, tous les albums ne sont pas obligés, ou toutes les chansons ne sont pas obligées d'être politiques ou en tout cas engagées, mais je trouve que c'est hyper intéressant de pouvoir le faire, et surtout quand c'est fait intelligemment. Et c'est vrai que bah, là en l'occurrence, les deux artistes qu'on vient d'écouter, c'est des artistes où je trouve qu'ils ont toujours réussi à mettre en place quelque chose et à dénoncer des choses qui leur tenaient à cœur. Et par exemple, Gaga avec la communauté LGBTQIA+, à pouvoir mettre en avant des personnes plus ou moins, on va dire, exclues de la société à ce moment-là. Et je trouve ça toujours très intéressant en fait de pouvoir lier les deux. Quoi.
0: C'est ce combat sur l'inceste aussi, quand
2: même. Oui, c'est ça.
1: Ça m'a fait penser, j'ai vu A Star Is Born il y a vraiment pas longtemps, il y a peut-être 3 mois, et je sais pas pourquoi je l'avais pas vu avant. Mais c'est vrai que même dans ce film, on parle pas forcément de communauté LGBTQIA+, mais avant qu'elle devienne la star qu'elle est dans le film, c'est vrai qu'elle fait des petits concerts avec des drag queens, des drag kings et tout ça. Et c'est vrai que je l'ai pas percuté parce que moi j'étais en mode bah c'est Gaga, c'est normal. Mais c'est vrai que ça montre une personne engagée. C'est très chouette que tu fasses ce petit format et j'ai très très hâte d'écouter tous les épisodes.
0: Déjà, le sujet est chouette. Enfin, moi je sais pas, comme vous êtes dinosaures sur certaines parties de votre culture, est-ce que vous avez vu celui avec Judy Garland? Parce que c'était déjà. Tu l'as vu?
2: Oui, après moi c'est vrai
0: et James Mason.
2: Oui, j'aime bien aussi écouter des artistes un peu plus anciens. Et Judy Garland, bon, déjà, c'est une icône de la communauté LGBTQIA+, par son rôle dans Le Magicien d'Oz. Mais je la trouve, dans ce film, je l'ai trouvée incroyable. C'est René Zellinger, il me semble.
0: Oui, Zellweger, ouais.
2: Exactement, ouais, ouais. Qui a eu un Oscar, je crois, pour ça. Et je la trouve magistrale dedans. Et Judy Garland a marqué clairement son époque et a su mettre en avant aussi une communauté à ce moment-là qui était plus qu'invisibilisée, qui était pointée du doigt. Et je trouvais ça...
0: Et ce que j'ai su il y a très peu longtemps, c'est que le mari donc de Judy Garland, Vicente Minnelli, donc le père d'Elsa Minnelli, était homosexuel.
2: Oui, c'est ça.
0: Mais vraiment revendiqué. C'est-à-dire qu'il le savait. Donc, c'est, dans les années 40-50, faire sa vie et se marier avec un homosexuel, même 30, puisqu'elle doit, elle doit avoir 80 ans maintenant, Minnelli.
2: Liza Minnelli, me semble, oui, qu'elle a 85, quelque chose comme ça, voire peut-être plus. Mais c'est vrai que, bon, pareil aussi, elle icône, je trouve, de la communauté LGBT, mais aussi même en soi, en tant que femme.
0: Notamment avec New York, parce que New York a quand même beaucoup amené, c'est un film des années 80, qui se passe dans un cabaret, justement, alors à l'époque Interlope, tu sais, un peu berlinois.
1: C'est de la chanson.
2: C'est cabaret, ouais.
0: C'est cabaret, oui. C'est pas New York. Oui. C'est la chanson.
2: C'est la chanson. Oui, c'est ça. Mais c'est le film cabaret.
0: Elle a de la culture, hein.
1: Elle est culturée, celle-là.
0: Ah, elle est culturée. On n'a pas ramené la moitié du Nidjet là maintenant. Hein. Ça promet des belles discussions.
1: Moi, j'adore. J'ai envie de parler de plein d'autres sujets, mais on ne va pas s'éloigner trop.
0: Non, mais elle parlait de l'engagement et tu parlais de l'engagement. Ouais. C'est aussi, regarde, je parlais de Madonna qui l'avait un peu payée. En ce moment, les artistes
1: toutes les femmes dans
0: américains qui sont contre Trump le payent. Hein. Je pense à celle de Thelma et Louise, hein, notamment, Suzanne Sarandon. Bon, elle arrive à 75 ans ou 80 ans, donc il y a aussi l'âge qui fait que. Mais enfin, il n'y a pas que.
1: Mais il y a l'inverse. Il y a Nicki Minaj là, qui a montré son soutien ouvert à Trump. Bon, pas de politique, mais du coup, tous les gays, les femmes et les gens un peu sensés, ils sont
0: mal. Et Taylor, vous en parlez pas, parce que c'est quand même celle qui vend le plus d'albums.
2: Alors, moi, je suis très très fan de Taylor Swift. J'avoue que ses positionnements... Après,
0: c'était contre Trump au début,
2: Mais en fait, elle a toujours été comme ça. Taylor, je pense que c'est surtout quelqu'un qui arrive à naviguer à travers l'industrie et à travers tout ce qui est politique, etc. Au début, on savait pas trop où elle se positionnait. Après, elle s'est positionnée contre Trump. Là, elle est avec un mec de la NFL, son mari, qui côtoie beaucoup de gens qui sont pro-Trump. Et elle se positionne pas. En même temps, elle se positionne. Elle a dit qu'il fallait voter, me semble, démocrate. Enfin,
0: elle avait conseillé démocrate.
2: C'est ça, mais récemment. Mais c'est toujours, je trouve... Elle arrive toujours à réussir à avoir le plus de fans et à toujours concilier un peu tout le monde. Alors ça plaît pas, mais c'est vraiment son positionnement, je trouve, toujours plus ou moins neutre.
1: Mais c'est compliqué aussi de faire de la politique et de donner son avis quand on est une célébrité, peu importe que ce soit dans la musique ou pas,
0: parce que
1: peu importe ce que tu vas faire, tu vas t'en prendre plein la gueule et on va t'harceler. Et je suis désolée, moi je suis pas pour les gens qui ne disent rien quand ils peuvent le faire, mais je comprends quand ils le font pas.
0: C'est plus pour un engagement sociétal que politique en définitive.
1: Bah pour moi, sociétal et politique, c'est la même chose.
0: Oui, c'est pas fou.
1: Donc, je comprends ceux qui le font pas, même si ça. Je suis pas pour, je comprends. Je pense qu'il faut aussi se protéger à un moment donné.
2: C'est clair.
0: Tu disais tout à l'heure, Léonie, qu'entre 18 et 25 ans, c'est toi qui disais ça, que c'était la musique 14, de notre vie. Il y a aussi dans ta vie, bon, dans ta jeune vie, Elsa, mais. Des moments de ta vie qui sont avec une chanson, par exemple ?
2: Ah oui. Ah oui, oui. Bah, en fait, moi, c'est vrai que la musique, pour moi, c'est limite... Ça m'a guéri de certaines choses. Il y a certains albums qui m'ont littéralement permis de passer des étapes de ma vie plus ou moins compliquées.
0: C'est une BO de ta vie, un peu.
2: Oui, c'est ça. C'est un peu ça. Et du coup, c'est vrai que, bah, en fonction des albums, etc., il y a des chansons, je sais que je peux avoir les larmes de suite parce que, bah, elles me rappellent un moment précis de ma vie ou des personnes qui m'ont accompagnée qui sont plus là. Et je trouve ça fort, en vrai, de pouvoir ressentir ça, quoi.
0: Comme Yann nous fait un geste qui reste 4 minutes, on va se quitter en musique. C'est possible de le mettre à la fin? Voilà. Hein, et alors on se quittera en musique et ben avec Sabrina Carpenter, Tears. Et juste, si tu peux nous dire quelques mots de donc ce que tu vas nous proposer.
2: Alors je vais vous proposer deux petits formats, donc un de 15-20 minutes que j'appelle mes reviews, où je donne mon avis et j'essaye de donner surtout envie d'écouter l'album que je propose, en parlant un petit peu de l'histoire de l'artiste, de comment est-ce qu'il arrivait à la création de cet album là et il y aura une autre petite chronique du coup qui s'appellera Anecdote, dans laquelle je vais raconter des petites anecdotes musicales, donc soit de concerts que j'aurais vécu, parce que je commence à avoir pas mal de concerts à mon actif, soit des anecdotes un petit peu de musicales sur des chansons ou sur des artistes.
0: Ben, tu vas l'accompagner dans tout ça pour les petits sons, les petits jingles.
1: Ouais, peut-être au concert, mais ok.
0: Avec anecdote, faut faire un petit jingle.
1: Mais oui, bien sûr.
0: L'émission qui passera entre 9 et 10 heures une fois par semaine et sera rediffusée la semaine d'après. Et pareil pour les vinyles de Zap.
1: On va créer un petit générique. Soit on le compose, soit tu prends ta chanson préférée.
0: Voilà, vous allez boucler ça. J'adore. Je te remets dans les mains précieuses et jolies de Léonie,
1: qui t'accompagnera.
0: Il n'y a pas de pression à partir du moment moment il y a de la complicité, et voilà, il n'y a aucune raison. Et puis, moi, je ne connais pas Sabrina Carpenter.
1: J'aime beaucoup. Bah, en fait, j'aime beaucoup Disney Channel, donc je connais à peu près toutes les pop stars, du coup.
0: Ouais, elle a un t-shirt...
1: Anna Montana, Miley Cyrus représente... mais c'est à Elsa d'en parler, de Sabrina Carpenter.
2: Moi, je trouvais bien d'avoir illustré avec Michael Jackson une génération de pop, Lady Gaga une autre génération, et terminée par Sabrina Carpenter, qui pour moi est la dernière génération et qui a réussi avec son rebrand de se réinventer un personnage, de se réinventer une direction artistique, et qui pareil aussi arrive à être assez engagée, comme dans sa performance l'année dernière où elle a clairement dit qu'il veut... Protect the Doll en anglais, donc pour les droits des trans. Et voilà, je la trouve très intéressante. Je trouve qu'elle arrive vraiment à faire de la pop comme j'aime. Et voilà, c'est pour ça que j'avais choisi.
0: Ben nous, on te trouve très intéressante.
1: Et puis,
0: on est vraiment content de ton arrivée. Vraiment,
1: merci,
0: c'est
1: beaucoup.
0: Super. Tu vois, tu n'avais jamais pris le micro en direct, ça s'est super bien passé. Et puis, si tu as envie de faire des sujets off, et ben, tu nous en parles et il n'y a pas de souci. Ta place est dans l'équipe de Radio FM+.
1: Merci,
0: on se retrouve demain vendredi. Vendredi, ça sera Barbara demain.
1: Barbara.
0: Qui fera le 10-10. Et toi, on te retrouve quand dans un 10-10?
1: Moi, on me retrouve
0: lundi, je crois.
1: Lundi avec Bintou.
0: Voilà. Merci beaucoup, bonne journée et on se quitte en musique rapide. Voilà.
1: Merci beaucoup.
0: À demain,
1: bisous,
0: au revoir.
1: Bisous.

0: 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Et je refais cette émission avec Johan qui est là, la technique. Je reçois aujourd'hui Zoé Amiel, on va parler un peu philo. Bonjour Zoé.
1: Bonjour.
0: Alors déjà le 11 juin, elle nous a présenté les philosophes présocratiques, donc les origines de la philosophie. Et elle va nous emmener aujourd'hui à la rencontre de Socrate, Platon et peut-être Aristote, nous verrons. Mais au départ, elle va nous parler des cours qu'elle prodigue. Où ça,
1: Zoé? À l'UTL.
0: À l'UTL, Université du Temps Libre.
1: Université du Temps Libre du Bas-Languedoc,
0: voilà.
1: Donc, c'est-à-dire, ça se situe autour de l'étang de Thau.
0: Voilà, Frontignan, hein? Balaruc, Metz, Sète.
1: Agde.
0: Oh.
1: Et puis, il y a aussi la Malou, Pesnas et l'Odève.
0: Pour d'autres activités.
1: Ah ben là, c'est les sites de l'UTL.
0: Ce sont les sites de l'UTL.
1: Et il y
0: les...
1: a 7 sites.
0: Voilà, 7 sites.
1: Ouais.
0: Alors,
1: ouais.
0: Parle-nous de l'UTL. Donc,
1: voilà, donc l'UTL, c'est une association où les interventions des professeurs sont entièrement bénévoles. Cette association est dirigée par une équipe dont le président s'appelle Monsieur Stéphane Ravaille, et toute une qui est accompagnée donc de toute une équipe qui s'occupe de gérer évidemment tout ce qui relève du confort des pour les élèves et pour les étudiants et puis pour les professeurs qui évidemment qui s'occupent de pouvoir réserver des salles etc où sont donnés les cours. Ces cours ils touchent pratiquement toutes les matières. On a des cours donc de langue, où on peut apprendre l'anglais, l'espagnol, l'italien, même le russe, l'allemand aussi. Il y a des cours de littérature, il y a des cours de théâtre, cours de cinéma, il y a même des cours d'échecs aussi. Il y a des cours de géopolitique, d'histoire, d'histoire de l'art, de sciences, il y a même des cours de bridge. Voilà. Il y a même un cours de yoga. Pour ceux que ça intéresse. Voilà. Donc il y a à peu près 70 enseignants, tous bénévoles, et on est une des rares associations qui fonctionne de cette manière, c'est-à-dire sur un entier bénévolat. Pardon. Alors l'adhésion, elle a un coût, c'est 140 ou 145 euros, mais vous pouvez assister à tous les cours, sur tous les lieux, qui vous arrange, voilà, il n'y a pas de limite. Donc j'ai oublié de dire aussi qu'il y a la philosophie, hein, évidemment.
0: Oui,
1: donc,
0: puisque c'est
1: moi j'en assure une partie, mais oui. Il y a d'autres enseignants de philosophie aussi. Donc il y en a pour tous les goûts. La devise de l'association, c'est le bonheur d'apprendre ensemble. Et donc il y a un site qui est utl/34.fr et où vous trouverez tous les détails, les programmes détaillés, les horaires, les lieux, etc. C'est une association extrêmement sympathique, où les gens, les personnes établissent des contacts chaleureux, où on vient avec plaisir, où aucun niveau n'est demandé, hein, quoi que ce soit. Quelle que soit la matière à laquelle vous pouvez vous intéresser, vous avez toujours la possibilité d'y trouver, ça sera toujours à votre niveau. Voilà. Les langues ont plusieurs niveaux, toutes les matières sont accessibles à tout le monde, quel que soit le niveau d'études que l'on ait, ou la formation que l'on ait reçue, ou pas. Voilà. Voilà. Cette association se situe essentiellement donc, autour de l'étang de Thau. C'est pour ça que ça s'appelle UTL du Bas-Languedoc. Ça veut dire c'est pas sur Montpellier.
0: Oui.
1: Et voilà, donc je pense vous avoir tout dit.
0: Et les cours vont commencer début
1: septembre.
0: Ah oui,
1: les cours commencent la dernière semaine de septembre. Je crois que c'est lundi 28, quelque chose comme ça. Donc on dit que ça commence en octobre. Il est toujours possible d'assister au premier cours, puis de voir ce qui vous intéresse, si ça vous intéresse ou pas. Voilà, donc je pense que j'ai tout dit.
0: Et sur le site, je pense qu'il y a les personnes référentes qu'on peut contacter par téléphone.
1: Oui, oui, oui, il y a tous les contacts que vous pouvez...
0: Très bien.
1: Vous avez tous les éléments sur le site, voilà. Voilà, il faut savoir que c'est Ce qui est intéressant, c'est ce que j'avais commencé à dire, c'est-à-dire c'est une association qui fonctionne sur le bénévolat de ses participants, et que donc on est très peu, il y a très peu d'associations qui fonctionnent comme ça, voilà, sur le bénévolat. Je crois qu'on n'est que deux associations dans ce domaine, d'accord, je crois, hein. Voilà.
0: Et bon, on va revenir à nos philosophes.
1: Voilà, donc voilà, donc on revient à la philosophie. Donc j'avais commencé à parler de la du fondement de la philosophie qui était lié à la création de la cité, et que qui faisait comme la cité en grec. Ça se dit polis, donc la philosophie est éminemment politique, évidemment, puisque son propos sera de structurer cette cité, notamment de trouver le meilleur. La meilleure forme de gouvernement possible, si vous voulez, c'est quelque chose qui a été créé il y a 2500 ans, qui a été pensé, réfléchi il y a 2500 ans, eh bien, nous le vivons aujourd'hui. Donc, c'est pas rien. Voilà. Donc, la dernière fois, je vous avais parlé des présocratiques. Alors, présocratique, le mot comporte donc ce terme de Socrate. Pendant longtemps, on fait souvent conventionnellement démarrer la philosophie avec Socrate. Or, il se trouve que Socrate est déjà dans un cours de pensée qui a démarré bien avant. Hein. Il s'est pas réveillé un matin en disant « je suis Socrate, ça y est, je vais parler ». Non, il est le produit donc d'un tout un courant d'idées qui s'est développé. Progressivement, dont le début a commencé avec ce qu'on appelle présocratique, c'est-à-dire qui sont avant Socrate, mais qui sont aussi des contemporains de Socrate. C'est simplement que c'est l'objet de la philosophie qui marque les étapes, si vous voulez. Le présocratisme s'occupe à deux moments importants, c'est-à-dire les cosmogonies, ce qu'on appelle les cosmogonies, c'est-à-dire des philosophes qui réfléchissent sur l'organisation de l'univers, sur l'existence, sur les phénomènes naturels, qui essaient de comprendre et d'analyser rationnellement les événements, et, si vous voulez, surtout cette préoccupation qu'il y a, pourquoi, cette question elle va être fondamentale et elle va toujours se maintenir, pourquoi y a-t-il de l'être alors qu'il y a la décomposition, la mort, la destruction. Et pourtant, il y a toujours de l'être, on dira, ou de la vie, etc. Donc cette question, elle se pose à ce moment-là. Les réponses étaient apportées pendant longtemps par des mythes. On a construit des histoires pour, disons, amener des réponses premières qui pouvaient un peu calmer les angoisses, qui sont des angoisses naturelles de l'humain, assez démunis par rapport à la nature. Et donc cette tentative d'explication, c'est ce qu'on appelle donc cette irruption, si vous voulez, de la raison, hein, une certaine rationalité pour comprendre le monde dans lequel on est. Alors, ça a démarré donc, je l'avais dit, avec Thalès, etc., où on a essayé de trouver des explications à ces phénomènes naturels. Et ensuite, il se trouve que ces cosmogonies qui répondaient à l'organisation donc de l'univers vont commencer à poser des problèmes au niveau de la vie réelle, enfin de la vie, oui, de la réalité de la vie et surtout de la structure de la cité qui se met en place. Où les philosophes vont se dire, on ne va pas continuer à s'interroger sur le cosmos alors que on est dans des structures qui demandent justement réflexion pour comprendre, pour établir le meilleur gouvernement possible. Donc, ce changement d'objet, ça sera le mouvement des sophistes. Ces sophistes qui sont des savants, hein, philosophes savants, et qui vont penser que il faut s'occuper de l'homme. Donc, le premier sera Protagoras, qui va dire « l'homme est la mesure de toute chose ». Et, si vous voulez, Socrate se situe dans ce mouvement sophiste. Donc, il fait partie des sophistes au départ. Ensuite, il va se séparer d'eux, il va les critiquer violemment. Et pourquoi ? Parce que ce mouvement de pensée, ces sophistes, et c'est d'ailleurs une des raisons pour lesquelles c'est un terme qui est très péjoratif, c'est que ces sophistes, c'est la première génération de sophistes, c'était donc des savants qui apportaient à la demande leur savoir et à des contre le gîte et le couvert, si vous voulez. Et puis progressivement, ils ont, c'était des professeurs, non, des maîtres de la rhétorique, justement, de l'argumentaire, et progressivement, ils vont se spécialiser dans le discours. Pourquoi ? Parce que la parole devient quelque chose, est un instrument de pouvoir au sein de la Grèce, et notamment à Athènes, où l'organisation politique est lié directement à la parole politique. C'est-à-dire, il faut, tout citoyen peut s'exprimer à l'Assemblée, critiquer une loi, en proposer une, à partir du moment où c'est un citoyen, c'est-à-dire un homme libre, et qui s'avance donc au sein de l'Assemblée, puis qui dit, ou qui critique, ou qui propose quelque chose. Or, la parole devient importante, puisque, en fonction de la manière dont on va argumenter, on va obtenir ou pas l'approbation de ce qu'on propose. Donc ces sophistes vont proposer, si vous voulez, la manière de maîtriser ce discours politique, et évidemment, ils vont devenir des experts, construire des discours sur mesure, hein, avec extrêmement bien construits, qui pourraient donner beaucoup de leçons aux influenceurs d'aujourd'hui, là. Notamment avec les moments de silence, les moments d'émotion, le moment d'humour, etc., qui fait que ils vendaient, et, si vous voulez, ils étaient payés par quelqu'un qui briguait un poste de magistrat et qui serait sûr de l'obtenir, si vous voulez. Ils avaient le discours, c'était quasiment le poste clé en main. Et ça se paye. Et donc, ces sophistes de la deuxième et troisième génération, il y en a quelques-uns qui sont devenus extrêmement riches, et ça, c'est ce qui révulsait Socrate, pour qui il était hors de question d'être payé pour faire de la philosophie. C'est pour ça que j'enseigne à l'UTL, parce que c'est bénévole. Et donc, voilà. Et donc, Socrate a pris de la distance vis-à-vis de ces sophistes, et Socrate, c'est quelqu'un qui n'a jamais écrit, hein, qui est que dans la parole, qui est justement l'élément clé, hein, de tout citoyen à Athènes, et il n'a jamais donc écrit. On le connaît par trois témoignages, si vous voulez, en quelque sorte. Il y a celui de, alors, un extrêmement négatif, qui est celui d'Aristophane. Aristophane, c'est un humoriste, c'est quelqu'un qui est, c'est un auteur de pièces de théâtre très drôle, très irrévérencieuse, enfin très provocante, et qui décrit, bon, il se moque de Socrate, et il peut pas le voir, hein. Bon, voilà. On a un autre témoignage, qui est celui de Xénophon, qui n'est pas non plus très, qui est plutôt, bon, qui a un regard assez sympathique sur Socrate, mais qui quand même a pas mal de réserves. Et puis, bien sûr, le témoignage clé, qui est celui de Platon. Platon est un élève de Socrate, il l'a beaucoup connu, hein, et Socrate a 60, Platon en a 20, vous voyez, bon, voilà, d'âge, je parle. Et ce sont les textes de Platon qui vont nous faire connaître Socrate. Voilà. Ces textes sont présentés sous forme de dialogue, puisque les interventions de Socrate sont essentiellement des échanges, donc des dialogues. Alors, la tactique de Socrate, c'était son problème à lui, c'était, c'est pas son problème, sa préoccupation majeure, c'est la connaissance. Hein. Si vous voulez, c'est quelqu'un qui dira à un moment donné que on n'est pas méchant volontairement, on est méchant par méconnaissance. Si c'est parce qu'on ne sait pas ce que c'est que le bien, que on ne le pratique pas. Voilà. Donc donc ce Socrate qui est souvent, alors, qui est quelqu'un de physiquement n'a pas un physique avantageux d'après les témoignages de l'époque, et on le compare souvent à un Silène, enfin quelqu'un de on disait de lui qu'il choquait ce qu'il voyait. C'est à l'époque où quand même les canons de l'esthétique grecque sont extrêmement respectés, Hein. Il y en avait qui disaient que c'était, il était tellement horrible que c'était une honte qu'il ose se montrer, tellement qu'il était affreux. Bon, en tous les cas, c'était quelqu'un d'extrêmement costaud, c'est un grand, il était grand hein, pour l'époque, costaud, puisqu'il ira, il va faire 3 guerres hein, en tant qu'hoplite, c'est-à-dire en tant que citoyen-soldat. À un moment donné, il ira récupérer son ami Alcibiade qui sera blessé sur le champ de la bataille. Il ira le chercher et il le ramènera. Et il est décrit quand même pendant les moments de bataille comme quelqu'un d'assez assez réservé pour un bavard, hein, c'est étonnant, assez réservé, assez taciturne, assez préoccupé par le spectacle qu'il voit. Mais à côté de ça, de par rapport à son comportement par la suite, c'est un immense provocateur, hein, c'est un casse-pied. Qui fait profession de ça, on l'appelle le temps dans la cité, vous savez, la mouche qui pique et qui fracasse tout le monde. Bon, il va à Athènes, il va s'illustrer sur l'Agora. L'Agora, c'est ce lieu d'échange essentiellement politique où on promène et on échange politiquement en général. Et là, il a l'habitude d'invectiver tous ceux qu'il rencontre et il leur pose des questions jusqu'à les mettre vraiment très très mal à l'aise. Alors il y en a qui vont l'envoyer paître, il y en a qui vont quand même répondre, il y en a qui vont vouloir arriver à le moucher en quelque sorte, et ils vont avoir du mal. Personne ne va y arriver. Et en gros. Alors il est sa maman sa mère était accoucheuse, elle était sage-femme et l'accouchement, c'est la maïeutique. Et donc, il va appeler sa technique la maïeutique, c'est-à-dire l'art d'accoucher les esprits. Voilà. Il va poser des questions jusqu'à ce que celui qui est en face, soit il a la réponse, soit il n'a pas la réponse, et il faut que celui qui n'a pas la réponse admette qu'il ne connaît pas le sujet. Voilà. Qu'il est incompétent, tout en se disant compétent. Voilà. Et bien sûr, ça ne plaît pas à tout le monde de constater son incompétence. Donc, il pratique la maïeutique et il a, paraît-il, une femme qui est assez acariâtre, donc ce qui explique qu'il est souvent dehors et qu'il préfère être dehors à poser des questions. Il pose des questions qui ne sont jamais anodines, mais qui sont des mises en question. La démarche, si vous, elle a été en quelque sorte suscitée par un ami à lui, qui, c'est la légende qui le raconte, si vous voulez. Un ami à lui qui serait allé donc consulter la Pythie au temple de Delphes, ce qui était la coutume en Grèce, on allait au moins une fois dans sa vie consulter la Pythie, et qui aurait posé la question, quel est l'homme le plus sage d'Athènes? Et la Pythie aurait répondu, c'est Socrate. Donc il lui fait savoir, et Socrate dit, je ne sais pas pourquoi elle a dit ça. Parce que moi, personnellement, tout ce que je sais, c'est que je ne sais rien. Mm-hmm. Et donc sa devise sera, donc connais-toi toi-même. Alors ce connais-toi toi-même, il a été très faussement interprété. On l'a souvent compris comme se connaître soi-même, c'est-à-dire une sorte d'intériorisation, s'interroger sur son ego, etc. Or, c'est pas ça du tout. Dans la pensée antique, se connaître soi-même, c'est connaître ce que tu peux faire pour servir la cité. Et ce que tu dois faire, fais-le bien. Parce que c'est pour le bien de la cité. Or, si la cité est bien, tous les citoyens, tous ceux qui vivent dans la cité seront bien, iront vers le bien. Donc, c'est pas l'introspection, tout ça, ça n'existe pas à cette époque-là. Ça viendra beaucoup plus tard, malheureusement, hein, avec la psycho et la psyka. Et ça n'a pas été un bien pour la pensée, quoi. Bref, ça c'est un autre débat. Bon, donc on en revient à ce Socrate il passe ses nuits avec ses copains. Il est copain avec des gens comme Alcibiade, qui est pas du tout recommandable, qui est le genre mauvais garçon, voyou, séducteur, qui a les moyens. Ses copains sont en général aristocrates, sont des riches. Lui, il n'est pas riche. Et il fait partie donc de leur soirée, de leur repas, de leur beuverie. Et il y en a un qui s'est étonné en disant « Mais je ne comprends pas ce qu'il fait, il parle toute la nuit, il est debout toute la nuit, il boit autant que nous. Le matin, tout le monde est KO par terre, hein, évidemment, les fins de soirée un peu sauvages. » Et il dit « Lui, il se lève, il s'arrose un peu la figure, et il part. Et vas-y, qui part sur l'agora et qui discute. » D'où trouve-t-il cette énergie, quoi, voilà. Donc, toujours est-il qu'il est extrêmement brillant, évidemment, très intelligent, et il séduit beaucoup la jeunesse, qui trouve que sa façon de reposer les choses, de repenser les choses, plaît beaucoup aux jeunes, quoi, évidemment. Et il est beaucoup suivi. Ça plaît pas trop au pouvoir en place. De plus, ce pouvoir en place est un peu compliqué, puisque c'est le début de la démocratie à Athènes, mais une démocratie qui se porte mal. Athènes traverse de très mauvais moments. On a eu le siècle de Périclès, mais ça se passe mal, hein, c'est-à-dire Périclès est mort de la peste, hein, donc il y a la peste, il y a des tas de difficultés, et puis il y a le fameux affrontement entre Athènes et Sparte, ces deux grandes cités rivales, qui sont rivales sur beaucoup de plans, et arrive cette fameuse guerre du Péloponnèse, une guerre qui va être terrible pour la Grèce, qui va durer 11 ans, entre donc Sparte et Athènes, et qui va être dramatique. Or, ça se finira en 404. Elle laissera les deux cités quasiment exsangues, dans des difficultés terribles, et c'est Sparte qui a gagné. Or, Sparte, évidemment, va se faire un plaisir d'humilier Athènes. Donc, Sparte va virer le gouvernement d'Athènes, qui est un gouvernement démocrate. Au passage, je fais remarquer que Socrate n'est pas du tout pour la démocratie, comme Platon, et comme Aristote, ils n'aiment pas la démocratie. Voilà. Et donc, Socrate s'est pas fait. Si vous voulez, l'a fait savoir, hein, qu'il n'aimait pas les démocrates. Donc le gouvernement démocrate, évidemment, ne l'apprécie guère. Et il se trouve que ce gouvernement démocrate est donc limogé par Sparte, qui met à la place un gouvernement qu'on va appeler les 30 tyrans. Voilà. Ces 30 tyrans, évidemment, par rapport à l'esprit d'Athènes, c'est une humiliation à X niveaux. Et le problème aussi qu'il va y avoir un peu plus tard pour Platon, c'est que le chef de ces 30 tyrans, c'est son oncle, l'oncle de Platon, Critias, voilà, qui était aussi un ami à Socrate. Voilà. Donc ça va compliquer les choses. Et donc j'en reviens un peu en arrière. Socrate donc embête énormément de monde et devient de plus en plus provocant. Et son principe, dont je vous l'ai dit, ce qui est important pour lui, c'est la connaissance. C'est d'essayer d'atteindre la vérité, mais par la raison, hein, par la connaissance. Et à un moment donné, ces premiers, donc je vous l'ai dit, on connaît par Platon, les premiers dialogues de Platon sont totalement socratiques, c'est-à-dire c'est Socrate dans ses discours. Alors, la forme, c'est toujours un discours entre deux personnes, puisque c'est Socrate qui s'adresse à quelqu'un, qui pose un problème. Donc chaque dialogue pose un problème. Mais les dialogues de jeunesse, qu'on appelle les dialogues de jeunesse de Platon, qui concernent Socrate, sont ce qu'on appelle des dialogues aporétiques, c'est-à-dire ce sont des dialogues qui débouchent sur une aporie. Et une aporie, c'est une impasse intellectuelle. C'est-à-dire, on pose un problème, on essaie de le résoudre, il n'y a pas de solution. Donc, ces premiers dialogues, si vous voulez, ce sont ces, ces dialogues aporétiques. Par la suite, évidemment, dans ce qui concerne Platon, on verra après, il y aura donc d'autres, une évolution dans ces dialogues. Alors, pour continuer avec Socrate, il est tellement empêcheur de tourner en rond, il met tellement le pouvoir en place en question, qu'il est contre, si vous voulez, l'organisation. À ce moment-là, comment devient... Il aime sa ville d'Athènes, c'est un Athénien, et il ne supporte pas ce qu'on en fait. Mais en même temps, il est Athénien, c'est-à-dire, pour lui, on respecte la loi. La loi, c'est ce qui est fondamental, c'est les conditions de la liberté et de la citoyenneté, et on doit le respecter, la respecter au-delà de tout. Or, la loi, c'est ce que les Grecs ont inventé, ont créé, c'est-à-dire une loi qui est ce qu'on appelle la loi générale, hein, c'est-à-dire une loi qui est voulue par tous, y compris par les classes sociales qui étaient plus ou moins bien servies, hein, par cette loi, alors qu'au départ de la société grecque, ce sont les classes aristocratiques qui créent les lois. Là, c'est une loi générale qui est voulue par tous, par tous les citoyens, et qui est valable pour tous, et qui doit être respectée par tous, quelle que soit la condition. La condition sociale, l'âge, etc. Cette loi, elle est au-dessus de tout, et elle doit être respectée. Voilà. Pourquoi je dis ça? C'est parce que ça va concerner la fin de Socrate. Donc, il s'est démêlé avec le pouvoir en place, commence à devenir vraiment problématique. On le met en question, et cette cité qui va mal, hein, va trouver en Socrate une sorte de bouc émissaire pour remettre en question un peu

0: appel, etc. Donc là, les votes sont tangents. Il est un peu coupable, mais c'est toujours pas décisif. Et puis finalement, il y aura un troisième moment. Et là, le pouvoir en place est très embêté parce qu'il a, il a énormément de succès, si vous voulez. Et on ne sait pas comment faire. Alors on se dit, si on l'élimine, ça va être terrible parce qu'en fait, on va faire de lui une icône plus que ce qu'il est. Et si on le, si on l'enferme, ça va être comment faire? Alors, il y a quand même la décision qui est prise d'essayer de le faire s'échapper. Parce que s'il s'évadait, ça ne serait pas plus mal. Il disparaîtrait et disparaîtrait de la ville et voilà. Et personne ne serait mouillé dans le règlement de la question. Et lui, il dit non. Il ne veut pas s'évader. Alors, ses copains mettent tout en place. On paye les gardiens pour qu'ils regardent ailleurs. On laisse les portes ouvertes, tout, les grilles, enfin, tout. Et lui, il dit non, non, non, non. Moi, toute ma vie, j'ai dit, il faut respecter la loi, c'est la cité. Je ne vais pas, maintenant, m'asseoir dessus. Hein. Donc, je vais continuer. Non, c'est la loi. Il dit, la loi, c'est la loi, même si ce sont des imbéciles qui l'appliquent. Ce sont ces termes. Et donc, évidemment, procès, donc là, il est condamné. Alors, il a provoqué les juges en disant que bah lui, avec ce qu'il avait apporté à la ville, au niveau de son enseignement, il mériterait d'être prytané, c'est-à-dire un lieu vraiment sacré, un lieu de pouvoir très sacré. Ou alors, c'est un scandale de dire qu'il voulait être là. Donc, finalement, il sera condamné à mort, donc il sera condamné à boire la ciguë. Ce qu'il va faire, accompagné de ses amis, qui vont rester avec lui. Et il y a de très belles pages sur sa mort, voulue, parce que c'était la cité qui a décidé, la loi. Et donc, je signale que Platon n'a pas assisté à cette mort, aussi surprenant que ça paraisse. Et maintenant, nous allons voir Platon après la pause.
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0: Et on reprend avec Zoé Amiel sur les ondes de Radio FM+, fréquence 91 et la philosophie. On y retourne.
1: En Grèce. Voilà. Donc, petite encore précision par rapport à Socrate, mais il y aurait des heures à passer dessus. C'est quelqu'un qui est très épris de la vérité et qui est. Toutes ces interventions, même les plus choquantes, sont toujours dans le sens de moraliser. Son souci, c'est de moraliser la politique, d'amener une certaine éthique à la politique. Or, à ce moment-là, évidemment, l'éthique avait été un petit peu oubliée. Et voilà, c'était son propos, c'était ça, la vérité, la connaissance, qui est le plus important. Et bien sûr l'éthique, voilà. Et donc Platon, pour arriver à Platon, un de ses étudiants, un de ses disciples qui le suivait, qui écoutait son enseignement avec énormément, pratiquement toute la jeunesse athénienne à l'époque, athénienne et même la jeunesse de Grèce un peu partout. Et c'est bien sûr ce qui ne plaisait pas au pouvoir. Donc le pouvoir règle son compte à Socrate, mais on se retrouve avec un Platon qui est un jeune homme. Alors, autant Socrate était décrit comme quelqu'un de particulièrement laid, hein, autant Platon est beau. Hein, Platon, c'est l'athlète, c'est le beau mec, hein, vraiment, belle gueule, carré, et qui plus est, aristocrate, hein, de très grande famille, et qui est donc, comme tous les jeunes aristocrates athénien, appelé à avoir un destin donc au niveau de l'administration, enfin de la magistrature notamment, et qui est donc appelé à être magistrat, qui est donc éduqué, hein, d'où l'enseignement qu'il prend auprès de Socrate. Mais la mort de Socrate va terriblement le choquer. Il ne s'en remettra pas. Il n'a pas assisté à la mort de Socrate. Ce qui a posé pas mal de questions parmi tous ceux qui les connaissaient. Et il part d'Athènes. Lui, il part d'Athènes parce qu'il trouve que cette ville, qui avait dira-t-il plus tard, qui avait la chance d'avoir un Socrate, qu'il l'a tué, ne méritait pas qu'on s'y intéresse. Donc il part. Il part. Il va partir. Alors au départ, il va Il va chez les Pythagoriciens. Donc, je répète, c'est quelqu'un qui est appelé à être magistrat. Et là, il renonce, hein, quasiment, à toute velléité de tenir une magistrature. Ça ne l'intéresse pas. Il quitte donc Athènes. Il s'en va. Et il va chez les Pythagoriciens, parce qu'il est passionné par les mathématiques, et il pense que la mathématique, il le dira plus tard, c'est une nécessité pour faire de la philosophie, puisque c'est un premier pas pour acquérir, si vous voulez, l'accès à l'abstraction, et c'est ce qui permettra plus tard de comprendre la philosophie, hein, et les concepts. Ça, c'est donc, il est passionné de mathématiques. Pour lui, ça sera la devise qu'il mettra sur son académie, c'est que nul n'entre ici s'il n'est géomètre, hein, et ça fera partie de son enseignement. Mais pour l'instant, on n'en est pas là, puisqu'il s'en va, il va passer pas mal de temps chez les Pythagoriciens, il fera plusieurs écoles, puisque les Pythagoriciens, j'en avais parlé au départ, fonctionnent un peu comme des sectes très fermées, c'est extrêmement fermé, où on fait des recherches mathématiques. Et à partir de là, donc, il va, comme ça, partir pas mal de temps, hein, plus de 20 ans, avant de revenir à Athènes. Et il va revenir à Athènes, et là, il va commencer à écrire, c'est un peu... Justement, il avait commencé à écrire les dialogues pour le souvenir de Socrate, pour se rappeler de son enseignement. Et il va continuer à écrire ses souvenirs donc de Socrate, ces fameux dialogues. Les premiers, je vous disais, ces dialogues de jeunesse qui sont ces dialogues aporétiques. Et petit à petit qu'il avance en âge, ces dialogues vont, on va dire que c'est plus c'est plus seulement Socrate, c'est aussi un peu la réflexion de Platon qui se pose des questions. Et à un moment donné, il revient à Athènes et là, il décide, ben, il va monter son école. Il va fonder son école qui va s'appeler l'Académie. Et pourquoi ? Parce qu'il achète un vieux gymnase désaffecté dans les jardins d'Académos et c'est pour ça que ça s'appellera l'Académie. Les écoles grecques portent les noms des lieux, jamais le nom des fondateurs. Hein. Donc l'Académie, c'est Platon, parce que les jardins d'Académos. Et là, il va installer vraiment une université. Il va enseigner la philosophie. Les étudiants vont venir, ils vont vivre sur place. C'est organisé. Hein. On peut manger, dormir, voilà, comme une université d'aujourd'hui. Et commence à conceptualiser un petit peu c'est ce qu'on appelle les grands systèmes. C'est-à-dire que avec Socrate. C'est le deuxième moment de la philosophie où vont se mettre en place ce qu'on appelle la philosophie classique antique, où les philosophes vont établir des grands systèmes d'explication ou de projection de fonctionnement politique de la cité. C'est-à-dire qu'il va penser, la cité va tellement mal, hein, je vous l'ai dit, Platon va imaginer la cité idéale. Donc, il va donner des principes de cette fameuse cité idéale. Alors, cette cité idéale, si on la regarde de près, elle donne pas trop envie d'y vivre, parce qu'elle n'est pas très, très... Elle n'est pas tellement basée sur la liberté. Mais enfin, bon, ça, c'est autre chose. Donc, il va penser cette cité idéale. Il va surtout essayer de penser l'organisation de la cité. Lui... voilà, pour Platon, on va dire que, déjà, en ce qui concerne, pour lui, si vous voulez, la réalité, c'est-à-dire la réalité qui nous est dévoilée par nos sens, hein, tout ce qu'on entend, on touche, on voit, etc., ne constitue pas la réalité. Hein. En fait, pour lui, c'est, si vous voulez, ce n'est pas ça la réalité. La réalité, c'est quelque chose qui ne bouge pas, ce sont les idées. Alors là, il reprend notamment les idées de Parménide, c'est-à-dire qui disait que il fallait baser sur quelque chose qui ne bouge pas, qui ne change pas, l'être qui ne change pas, c'est l'idée. On disait cette idée, elle est fondamentale pour mettre les bases de la cité, c'est-à-dire les valeurs de la cité. Hein. La valeur cardinale pour Platon, c'est le bien. La cité doit aller vers le bien. Le bien qui veut dire le bien pour tous, un bien sur le plan éthique et autres. Voilà. Donc, c'est ce qu'on appelle cette théorie des idées. C'est pour ça qu'on parle de l'idéalisme de Platon, hein, surtout de l'idée. Mais, l'idée était donc quelque chose de la base sur c'est l'être, hein, c'est ce qui est, qui ne change pas. Et pour lui, les idées, on les a de manière innée. C'est-à-dire, il fait quelque chose qui n'a pas très explicité. C'est-à-dire, on les a quelque part en nous, si vous voulez, de manière innée, on les a. Et progressivement, elles viennent à la conscience par une sorte de ce qu'il appelle la réminiscence, hein, c'est-à-dire un souvenir qui fait qu'elles reviennent à notre conscience et elles nous permettent d'interpréter le réel et d'interpréter le monde qui nous entoure. Là, on verra que c'est une différence fondamentale avec Aristote, qui est pourtant son élève, qui lui va dire non, c'est pas l'idée qui fait que l'on découvre le monde, c'est les sensations, c'est justement le monde sensible qui nous fait connaître le monde, que l'on va interpréter par la suite, que l'on va conceptualiser. Donc, pour Platon, en tout cas, c'est comme ça. Ces idées, elles sont innées, on les a en nous, elles reviennent donc à la conscience, et elles nous permettent de comprendre le monde dans lequel on est, de l'interpréter. Voilà. Et donc, il va poser, si vous voulez, va écrire La République, où il va essayer de trouver le meilleur gouvernement possible. Et dans sa cité idéale, Il a conceptualisé quelque chose qui est original, dont on parle assez peu. Il divise, si vous voulez, en deux, entre le pouvoir et l'enrichissement. C'est-à-dire, pour lui, celui qui a le pouvoir dans la cité ne doit pas avoir la possibilité de s'enrichir. Et celui qui s'enrichit peut s'enrichir tant qu'il veut, mais il ne doit pas avoir de poste de pouvoir. Voilà. Il y a une séparation des deux. Alors, ça veut dire, pour lui, quelqu'un qui est en poste de pouvoir, c'est-à-dire qui, les magistrats qui sont nommés, il ne faut pas oublier qu'en Grèce, on est nommé pour un an, maximum. Pendant un an, il n'a pas la possibilité de se servir de son pouvoir pour s'enrichir. Or, donc il dit, le mieux c'est de les mettre, à ce moment-là, ces magistrats-là vivent séparés des autres, hein, ils vivent entre eux, hein, tout est en commun, rien n'appartient à personne, comme ça on ne se préoccupe pas de ce que l'on a, de ce que l'on doit prendre, etc. Et on est... Voilà, tout est en commun, femme, enfant, voilà, peu importe, ça pose pas de problème. Et donc, voilà, ça c'est la base de ce qu'il appelle les gardiens, c'est-à-dire ceux qui dirigent la cité, séparés de ce qu'on appelle, de ce qu'il appelle les producteurs, c'est-à-dire tout ce qui est artisan, paysan, tout ce qui produit, qui eux peuvent s'enrichir tant qu'ils veulent, mais qui ne doivent avoir aucun pouvoir. Voilà. Après, le magistrat qui n'est plus en fonction, il retourne dans la vie, il mène sa vie normalement, mais pendant le temps qu'il est en fonction, il ne peut pas se servir de son pouvoir pour s'enrichir personnellement. Voilà. Donc, cette séparation entre le pouvoir et l'enrichissement est quelque chose qui est intéressant. Bon, qui n'était pas réalisable, mais qui est quelque chose d'intéressant. Voilà. Et... Donc la cité, eh bien, c'est tout mettre en œuvre pour aller vers le bien. Or le bien, si le bien s'impose dans la cité, obligatoirement, c'est bien pour tout le monde. Voilà. Donc le problème pour les Grecs, c'est qu'est-ce qu'on fait, y compris pour ces philosophes, tout ce qu'on doit faire, c'est au service de la cité, parce que c'est la cité qui porte les citoyens, qui leur donne leur entité, leur âme. Hein, qui fait que c'est ce qu'ils sont. Ils sont la cité. Voilà. Et, bon, alors, pour en revenir à Platon, à ce moment-là, il a une proposition de la part du roi de Syracuse, qui s'appelle Denis l'Ancien, qui lui demande s'il peut venir éduquer son fils, qui va être plus tard appelé au trône. Et là, Platon se dit, voilà une bonne façon de pouvoir appliquer mes principes, dans la formation de quelqu'un qui va avoir le pouvoir. Et donc, il accepte et il s'en va. Alors, pour partir, il vend une partie de sa récolte d'huile d'olive, hein, qui lui permet d'amortir la première partie du voyage. Il va jusqu'à Naucratis, donc en Égypte. Et là, il vend la deuxième partie pour finir le voyage et arriver jusqu'en Sicile. Alors, il se trouve que la cour de Syracuse, à ce moment-là, c'est une des cours les plus riches, les plus fastueuses, les plus somptueuses de l'époque. Et Denis le Jeune, donc, ce fameux Denis le Jeune dont doit s'occuper Platon, eh ben, lui, c'est un jeune qui vit sa vie de cour, c'est un prince qui est très heureux de vivre, puis qui ne comprend pas trop les leçons assez... philosophique de Platon. Bon, il doit trouver Platon un peu psychorigide. Mm-hmm. Bon, ça colle pas entre eux. Et il y a quelqu'un, un proche à Denis le Jeune, qui s'appelle Dion, qui lui est très intéressé par l'enseignement de Platon, et qui donc suit l'enseignement de Platon. Et à ce moment-là, il y a le père Denis l'Ancien, donc le roi, qui commence à prendre ombrage de l'amitié de Platon et de Dion. Et comme il est un peu parano, qui s'imagine que ces deux-là complotent pour lui enlever son trône et prendre sa place. Donc il va chasser, il va lui demander à Platon de partir. Et Dion va se retrouver peu ou prou en prison. Donc Platon s'en va et là... on ne sait pas comment ça se passe. Toujours est-il qu'on a parlé de tempête. Ou bien, est-ce que c'est le roi qui avait payé le capitaine pour que le bateau fasse escale à Égine. Or, il se trouve qu'à Égine, les Éginettes sont en guerre contre Athènes, ce qui fait que quand Platon arrive, tout le monde sait qu'il est athénien, il est arrêté, il est mené au marché des esclaves et il est vendu comme esclave. Bon, là, il a une chance inouïe. Dans le public, il y a quelqu'un qu'il connaît bien, un ami à lui, un Syrien, qui est très riche, qui s'appelle Anicéris, c'est son vrai nom, et qui le rachète, hein, et puis qui, bien sûr, le libère. Et Platon rentre donc à Athènes, alors extrêmement dépité, parce que c'est un échec total. Il y aura deux autres tentatives. Il retournera en Sicile à la demande de Denis le Jeune. Denis l'Ancien est mort, Denis le Jeune est au pouvoir et il demande à Platon de venir le conseiller. Donc Platon va y retourner une deuxième fois, la recatastrophe, ça colle pas du tout. Et le Jeune fait le même délire que le père, s'imagine, parce que Platon a retrouvé Dion, donc il s'imagine qu'il veut le détrôner. Donc, et là, Platon fait de la prison, bon, finalement il rentre à Athènes et il se consacre à l'Académie parce que là, et à son écriture. Donc il écrit donc ses grands textes qui sont donc la République, les lois, etc. Donc les dialogues gagnent, si vous voulez, en intensité et en profondeur. Et il y a toujours ce questionnement que pourquoi ça n'a pas marché. Il est très déçu de cet échec de son système. Il est vrai que sa cité idéale n'est pas très très idéale. Alors, il y a, pour certains analystes, ils en ont fait le premier modèle du communisme, mais enfin, moi, je suis pas tout à fait d'accord, même pas d'accord du tout sur cette interprétation. C'est pas parce qu'il y a ceux qui ont le pouvoir, à un moment donné, vivent en communauté que c'est un système communiste, ça n'a rien à voir. Donc, du coup, on arrive, donc, il fait l'Académie. L'Académie a énormément de succès. L'Académie de Platon durera 10 siècles. Elle sera fermée au 5e siècle, en 529 exactement. Donc, voilà, elle sera fermée à ce moment-là. Voilà, donc, Platon s'éteindra normalement, quoi, je veux dire, de vieillesse, etc. Et il a... Bon, il y aurait d'autres choses à dire. Oui, il y a, par exemple, dans la République, il développe ce qu'on appelle... Parce que dans ses écrits, Platon, dans ses dialogues, tout ça, il y a beaucoup d'allégories, de mythes. Il introduit plein de choses qui peuvent... pour essayer d'expliciter la pensée, si vous voulez. Et il y a ce qu'on appelle le mythe de la caverne, qui est un des textes les plus connus, où il explique la difficulté du philosophe au sein de la cité. On dirait que les philosophes sont assez mal vus, la preuve, l'exécution de Socrate, hein. Ils sont assez mal vus parce qu'ils remettent en question des tas de choses et ça a toujours été leur fonction et le problème de la philosophie, donc elle est mal vécue à cause de ça, et entre autres. Et ce mythe de la caverne, pose le problème, c'est cet accès à la connaissance. Alors, le mythe, c'est le suivant. Il imagine que des hommes sont dans une caverne noire. Ce sont des hommes qui sont enchaînés et condamnés à regarder le fond de la caverne. Et ils ne peuvent pas tourner la tête, ni rien. Et sur ce fond de caverne se passent des formes. Et ces formes, dont ils ne savent pas ce que c'est, eh bien, constituent, si vous voulez, la seule référence qu'ils ont au réel. Voilà. Ce sont des formes. Voilà. Ces formes, elles sont provoquées par, à l'extérieur de la caverne, il y a des grands feux, il y a un mur de séparation, et sur ce mur passent des gens qui portent une lance, une fourche, peu importe. Et c'est la projection de ces gens qui passent à l'extérieur, ces ombres qui sont projetées sur le mur. Donc il dit, voilà, nous, quand on est, voilà comment on est dans la nature, voilà comment on est quand on ne sait pas. La connaissance que l'on a, c'est l'apparence des choses. Et bien sûr, pour les connaître, il faut aller au-delà de ses apparences. Et c'est ce qu'il se propose de faire. Et il dit, il y a, dans ce mythe de la caverne, vous avez quelqu'un, il dit, il y en a un, on ne sait pas comment il fait, il ne donne pas le détail. Toujours est-il qu'il se détache et qu'il va s'échapper de la caverne. Mais pour monter en haut, il y a un trou de lumière, et pour monter vers le trou de lumière, c'est extrêmement difficile. Il tombe, il se fait mal, il se remonte. Voilà. Alors ça symbolise l'acquisition de la connaissance, du savoir. C'est long, c'est ardu, c'est difficile. On est déçu, on remonte, on reconstruit, etc. Et ce gars arrive en haut à la lumière. Quand il arrive à la lumière, évidemment, il voit rien, pour la bonne raison qu'il est ébloui, il est aveuglé. Et il voit plus rien, et au bout d'un moment, quand ses yeux s'habituent, il arrive à distinguer donc ce qu'est le monde extérieur, la nature. Donc il redescend, il vient dire aux autres, ce que vous voyez, c'est pas ça la réalité. La réalité, elle est autre, elle est là-haut. Et bien sûr, on le croit pas. Donc il va se faire malmener, et puis il sera obligé de... Donc il va remonter, et là, il sera moins ébloui. Puisqu'il sait qu'il va avoir mal, il se prépare, il sera moins ébloui, il revient, il essaye de convertir. Alors ça, c'est le philosophe. Hein. C'est le philosophe qui arrive à la lumière des idées, qui comprend le monde, qui essaye de faire comprendre le monde aux autres, mais lesquels autres n'acceptent pas les remises en question. Et c'est ce qui se passe, c'est chaque fois qu'on remet en question le système établi, on dérange, et quand on dérange, ça se passe pas bien. Voilà.
0: Merci beaucoup Zoé, c'est très intéressant, Socrate, Platon, enfin...
1: Voilà, arrive Aristote, qui est pas loin.
0: Il faudra revenir Zoé,
1: il faudra revenir peut-être
0: nous parler d'Aristote, ça sera du bonheur pour voilà. Nous. Alors, j'espère que, chers auditeurs, vous avez beaucoup aimé vous plonger dans cet univers de Socrate. Le pauvre, ça lui a pas tellement réussi, toute cette histoire avec la ciguë et Platon, qui... mais Platon, il est mort dans son lit.
1: Oui,
0: il
1: est mort de vieillesse, lui, ça va.
0: Alors,
1: ça
0: s'est bien passé. 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Elle les donne à Metz, Frontignan, Ballaruc-Coussette.
1: Pas Ballaruc,
0: alors le quatrième lieu.
1: Agde.
0: Alors, je récapitule. Ballaruc, non. Metz, Frontignan, Sète et Agde.
1: Voilà.
0: Donc, si vous avez envie de retrouver les connaissances que Zoé partage avec nous pour autour de cette culture, de cette naissance de la philosophie et de ses philosophes.
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0: Voilà, avec toutes les informations.
1: Vous aurez tout.
0: Eh bien, écoutez, à bientôt, chers amis auditeurs. Nous allons écouter de nouveau un petit peu de musique. C'est Kilo, Ancient World Music, Fleur du désert, avec une lyre, du handpan, du duduk. C'est une flûte turque, si j'ai bien compris. Et double basse. Ne me demandez pas ce que c'est. Ça doit être une percussion, j'imagine.

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4: Le féminisme de
5: Françoise Mariotti. Et auditeurs de Radio FM Plus 91 FM avec aujourd'hui Léonie à la technique derrière le bocal. En septembre 2026, la militante féministe marocaine Ibtissam Betty Lashgar, accusée injustement de blasphème, est toujours emprisonnée depuis août 2025 au Maroc dans des conditions dégradantes et dangereuses pour sa santé. Betty, nous ne t'oublions pas. De nombreuses pétitions demandant sa libération au roi du Maroc circulent. Il nous faut la soutenir. Merci. Donc c'est un préambule que je fais depuis un an, puisque Betty n'est toujours pas libérée. Aujourd'hui, nous allons parler d'éducation nationale, éducation à la sexualité, une longue histoire. Et pour discuter avec moi, j'ai invité Fatima Rouel, enseignante en lettres-histoire, référente égalité filles-garçons au lycée Lucie Aubrac à Sommières. Bonjour Fatima et merci d'être venue de Sommières.
6: Bonjour Françoise, merci à vous de m'avoir invitée.
5: Alors, pourquoi ce sujet ? Parmi les différentes instances de socialisation de la jeunesse que sont la famille, les médias, les groupes de pères et l'école, c'est cette dernière, par les engagements de l'éducation nationale, qui est la seule à avoir un projet explicite d'émancipation des élèves et d'égalité entre toutes et tous. Mais les recherches produites des années 80 à aujourd'hui accusent très clairement le système éducatif de discriminer les filles et les femmes. Le langage des élèves est très sexualisé, et pas avec le meilleur vocabulaire, on peut ajouter, les situations de harcèlement et de violence sont trop nombreuses. Alors, il nous faut mettre en place une culture de la vigilance et, dans une responsabilité collective, étendre le champ de l'enseignement aux relations respectueuses et à la vie sexuelle. Je vais Fatima Rouel vous présenter. Vous allez commenter parce que on s'est beaucoup parlé, mais je ne sais pas tout, puis on commentera ensemble. De toute façon, d'abord, vous êtes historienne, hein, historienne médiéviste de formation.
6: Tout à fait.
5: Voilà. Vous avez travaillé sur les stratégies militaires de l'Empire ottoman, d'où je me suis laissé dire qu'il y avait un petit attrait pour la chose militaire. On va voir pourquoi. Et puis surtout, quand on a discuté toutes les deux, vous m'avez dit que vous étiez maman de trois garçons. Moi, je suis maman de deux garçons. Ça nous a permis de discuter avec nos garçons comment on s'aperçoit qu'ils ont reçu une socialisation de mal. Qu'est-ce qu'ils en font? Comment des mamans féministes comme nous peuvent désorienter, déconstruire, on dit aujourd'hui, et c'est très intéressant. Donc ça, c'était le petit moment intimiste. Donc vous êtes enseignante en lettres, histoire, géo, philo au lycée Lucie Aubrac de Sommières. Vous êtes aussi fondatrice et présidente de l'association Lucie. Alors Lucie, je me suis dit, bon, c'est un sigle, en fait, ça vient du lycée Lucie Aubrac.
6: Alors c'est un sigle.
5: Expliquez-nous, allez-y.
6: C'est un sigle, un hommage évidemment à Lucie Aubrac, au nom du lycée, mais surtout aussi à la grande résistante qu'elle était. Ça veut dire en fait liberté, unité, citoyenneté, éthique et initiative, puisqu'elle reprend plusieurs actions citoyennes dans toutes leurs dimensions. Elle couvre surtout une option que j'ai ouverte il y a 3 ans, de 3 heures pour des élèves qui en ont fait le choix et qui œuvrent en effet dans tout ce qui est la citoyenneté, dans tout ce qui est action pour et contre les discriminations, pour et contre les violences.
5: Et que vous appelez classe engagée, c'est
6: voilà,
5: ça ?
6: Voilà, tout à fait.
5: Vous m'avez dit que c'était une classe où les élèves étaient particulièrement engagés, surtout c'était une classe assez mixte, paritaire.
6: Tout à fait. Hein ? Tout à fait.
5: En 2016, lors d'un cours, vous prenez conscience en tant que jeune maman, vous entendez quelque chose du style « Tiens, cette fille, je vais te la passer ». Et ça vous, c'est la fille en question, c'est une collégienne de 15
6: voilà,
5: ans.
6: Oui, tout à fait.
5: C'est et vous vous dites, c'est pas possible. Vous prenez un coup de réalité assez dur et vous décidez de faire des actions dans ce lycée.
6: Tout à fait, puisque comme vous l'avez précisé tout à l'heure, j'ai au cours de mes études, je me suis plutôt spécialisée dans un domaine totalement différent, qui était évidemment l'histoire médiévale avec le grand professeur Gérard Dédéan sur l'Orient, donc l'Empire ottoman. Donc forcément, j'étais loin de me douter un jour de me retrouver à devoir me poser et aller vers ce schéma qui est celui en fait de la référente égalité filles garçons, d'être exposée en fait à ce rapport assez violent des jeunes garçons. Pas tous, heureusement, envers les filles, et comment ils percevaient en fait le corps de ces jeunes filles. Et c'est vrai que quand j'ai entendu ça, ça m'a interpellée. Là, je me suis dit, non, c'est pas possible.
5: Vous étiez référente égalité déjà ?
6: Non, justement, je l'ai devenue par la suite.
5: D'accord.
6: Voilà.
5: C'est vraiment
6: une découverte. C'est vraiment suite à ce message que le gamin avait envoyé à son copain. Du coup, que j'ai dû lire parce que il a été pris la main dans le sac, voilà, en plein cours d'histoire.
5: D'accord.
6: Que là, ils m'expliquent en fait leur pratique et leur vision du corps des jeunes filles. Alors, il faut savoir quand même que c'est l'âge où forcément, de l'adolescence, où on cherche le contact et où l'on parle le plus d'ailleurs de la sexualité, hein, puisque c'est hormonal aussi. Il y a un schéma hormonal aussi chez les jeunes de cet âge. Mais là, de cette manière-là, c'était, il y avait, comme j'expliquais aux gamins, une violation de l'image de la gamine, puisqu'ils s'échangeaient les images de la gamine, une violation aussi de l'intégrité de la gamine, et aussi une dégradation du corps de la gamine, puisque le fait que cette gamine a accepté d'être avec lui, finit par la passer aux copains sans qu'elle ait aucune connaissance de ce genre d'échange.
5: Une objectification.
6: Exactement.
5: Voilà.
6: Tout à fait.
5: Et vous avez décidé de proposer dans votre lycée des colloques. Le premier, vous organisez toute une série d'actions sous le titre Alter Ego.
6: Tout à fait.
5: Hein, en 2013, je crois, 2016.
6: Ouais. Alors j'ai commencé avant puisque dans le lycée où j'étais, donc c'était à 7, ils avaient construit quand même, alors c'était cette classe-là d'ailleurs, ces gamins-là, qui ont construit tout un débat autour des gâtifs garçons et des métiers genrés, et où ils avaient écrit des poèmes, hein, et on les avait du coup tenu un débat avec un député, un médecin, et Jacques Glaise qui devait venir ce jour-là, en fait, sur des spécialistes qui étaient plus capables de leur répondre sur ces questions-là. Et c'est à partir de là, en fait, que...
5: Je me dis en vous écoutant qu'ils sont capables de produire des choses sur l'égalité. Mais c'est pas évident qu'ils l'appliquent. Alors, s'il y avait un double langage...
6: Non, franchement, ce qui m'a vraiment surprise, c'est que je m'attends... Comme vous dites, c'est vrai, dans la grande majorité, ils sont sensibilisés, ils vont dire oui, il ne faut pas faire ça, et puis finalement, quand ça les concerne réellement, ils vont l'appliquer. Et ils ne vont pas l'appliquer, pardon. Ça, je suis d'accord avec vous. Mais il y a une phrase qui m'avait marquée, c'est que cette classe avec qui j'ai travaillé, à la fin de l'année, ils avaient vu un film, et en fait, c'était la naissance, donc la maman accouche, et puis le papa voit l'enfant arriver, puis il voit une fille, puis là, il dit « Oh mon Dieu, c'est une fille !» Et le gamin me dit « Vous vous rendez compte, madame, comment il a discriminé la gamine ?» alors que c'est un bébé. Mmh. Donc ça a fait quand même son schéma, son chemin, pardon. Et on se dit, ouais, il faut du temps.
5: Parce que c'est pas, mon Dieu, c'est une fille, mais je suis tellement en rouge, je voulais une fille.
6: Non, c'est
5: le ciel me tombe sur la tête. Qu'est-ce que c'est que cette fille qu'on m'envoie? Qu'est-ce que je vais en faire? Et puis, c'est pas intéressant, les filles. Voilà, c'est
6: tout
5: ça que ça voulait dire.
6: Exactement.
5: Vous continuez récemment, vous faites un colloque sur la déconstruction des stéréotypes sexués.
6: Ça fait 3 ans.
5: Il y a eu un article dans le Midi. On dit en 2000. Ah, donc, je vois en 2026, j'avais vu l'article du Midi Libre.
6: Oui,
5: je sais pas.
6: Il y a autre chose.
5: Vous faites beaucoup de choses.
6: J'ai commencé en 2022.
5: D'accord.
6: Le premier colloque, alors c'est pas le premier en fait, puisque j'étais à Bédarieux et j'en avais fait déjà 2 là-bas.
5: D'accord. Voilà. Vous avez
6: en fait,
5: la
6: à partir
5: fibre,
6: de 2016,
5: même. D'accord.
6: Chaque année, je organisais un colloque d'une ou deux jours sur la question de l'égalité des garçons, sur la question du genre et sur la question de la sexualité.
5: Et vous,
6: parce qu'il y a un manque.
5: Bah oui, il y a un manque. Et quand vous devenez référente égalité, alors ces titres-là sont issus des conventions interministérielles pour l'égalité des chances qui existent depuis l'an 2000 et qui sont réévaluées tous les 4 ans. Mais c'est un petit peu à la liberté de l'établissement, c'est pas obligatoire. Et puis il se propose ce qu'il veut, mais vous avez une formation quand même. À ce titre, qu'est-ce que vous faites? Vous recevez des confidences, vous intervenez? En quoi c'est spécifique?
6: Alors, moi, j'ai été formée quand même en tant que référente égalité filles-garçons. C'est important puisqu'on est formé par des spécialistes sur la question de comment, en fait, traiter la question auprès des jeunes.
5: Mm-hmm.
6: On a quand même une génération, contrairement à la mienne, qui est des années 80, sont confrontés au réseau. Donc, ils ont une double formation sur la question du genre. Donc, d'un côté, ils entendent beaucoup trop de choses, parfois négatives, parfois très négatives d'ailleurs.
5: Mm-hmm.
6: Et de l'autre côté, des choses parfois positives, venant de la part de filles qui expliquent aux garçons qu'elles sont capables de faire des choses comme les garçons. Et en même temps, tout ça se mélange et il n'y a pas forcément une formation auprès des jeunes. Ils ont,
5: c'est la socialisation
6: en fin de l'adolescence.
5: Ouais.
6: Je pense que ça commence au primaire, puisque on voit très bien déjà au primaire que lorsqu'on même, enfin pour moi, pour aller directement au sujet, c'est l'école qui crée en fait, qui crée le genre quelque part, parce que qui crée ce genre de stéréotype entre filles garçons, ce rapport entre filles garçons, puisque j'ai l'exemple concret de mon enfant, qui portait des chaussettes violettes sans regarder la couleur des chaussettes.
5: Mmh.
6: Et puis quand il est rentré à l'école, je me souviens toujours de la maîtresse qui me dit est-ce que ça va pas poser problème?
5: Une couleur de chaussette peut poser problème.
6: C'est
5: pas le fait de porter des chaussettes.
6: Moi, ma maman, chez nous, la couleur n'a jamais été genrée. Mm-hmm. Donc, du coup, c'est elle qui lui avait offert ces chaussettes-là.
5: C'est la couleur des féministes, Fatima. Vous
6: et voilà. Non, mais chez les Marocains, ma maman, elle ne fait pas de lien à la couleur.
5: On est d'accord.
6: C'est des chaussettes pour elle. Elle ne se pose pas la question de la couleur. Elle se dit, il a des chaussettes, c'est l'essentiel.
5: On est d'accord.
6: Voilà. Et le gamin, en fait, on voyait bien que c'est le scolaire qui a été formaté.
5: Et oui.
6: À genrer en fait les.
5: Le regard était genré et discriminant. Ouais. Un garçon porte pas ça.
6: Insidieusement. Ce n'est pas forcément voulu, ni.
5: C'est ça qui est grave, c'est que ce n'est pas voulu.
6: C'est ça, exactement. C'est ça qui est inquiétant.
5: Alors, Fatima, avant de faire notre point matrimoine à toutes les deux, ce qui est traditionnel dans mon émission, on va venir quand même à votre recherche, puisque rencontrant Jacques Huglès dans ses colloques, qui est professeur et enseignant-chercheur en histoire et anthropologie du corps, il vous recrute.
6: Oui, c'est ça.
5: en doctorat pour faire une recherche sur le thème du corps, de la sexualité. Et vous trouvez comme support les manuels scolaires dont vous allez étudier le discours et l'iconographie de 73 jusqu'à 2022. On va en parler en deuxième partie. C'est là-dessus qu'on va discuter un petit peu plus. Mais on va faire notre point matrimoine. Et vous avez choisi. Donc, le point matrimoine, je rappelle que nous mettons en avant une femme encore vivante ou disparue. Là, dans tous les cas, Valérie Gérard, dont vous avez parlé, est décédée l'an dernier, je crois, 102 ans. Vous avez choisi de parler de Valérie Gérard. Je vous écoute André. Parler. Valérie André, oui. Pardon. Pourquoi j'ai mis Gérard ?
6: Je ne sais pas.
5: Valérie André, allez-y. Alors, qui est-elle et pourquoi ?
6: Alors, c'est marrant, comme vous avez cité tout à l'heure, qu'on va revenir sur le fait que j'ai fait études historiques médiévistes. Forcément, en ayant fait en étudiant l'aspect militaire, pas la même époque, je voulais rendre hommage à cette dame qui était une militaire, qui était médecin militaire et peu la connaissent. Elle a vécu longtemps d'ailleurs.
5: 102 ans.
6: Tout à fait. Elle a vécu longtemps. C'est la première femme qui a été gradée au grade général.
5: Elle est générale.
6: Voilà, c'est la première. C'est le plus haut grade dans l'armée. Alors, elle est militaire, médecin, mais surtout, en fait, sa particularité, c'est que c'est une femme qui était aviatrice et qui pilotait en fait les hélicoptères. Et c'est la première à avoir trouvé et à avoir propulsé et à avoir fait décider l'armée d'utiliser les hélicoptères pour sauver, évacuer les blessés en guerre. Donc cette dame quand même, elle a fait la guerre d'Indochine. Donc elle allait et elle apprenait sur le tas, c'est-à-dire que comme il y avait très peu d'hélicoptères en Indochine à cette époque-là, donc elle apprenait à piloter et comment évacuer dans des situations extrêmes les blessés, en même temps qu'elle pilotait, c'est-à-dire qu'elle apprenait en même temps. Donc quelque part, il y a eu de l'auto
5: l'auto-formation.
6: Après, elle agit aussi, elle sauve aussi énormément de vies aussi pendant la guerre d'Algérie. Donc où aussi, elle va agir en pilotant donc ces hélicoptères-là. Et où elle demande d'ailleurs leur efficacité au niveau comme outil médical de première ligne. Et il a fallu énormément de temps, c'est qu'en 76 qu'elle va être reconnue, donc gradée générale, alors que, et elle va lutter, en effet, à partir de là, à faire rentrer les filles dans l'armée de l'air et à leur inculquer qu'elles sont capables. Et c'est là qu'on va avoir les premières femmes qui vont se spécialiser dans tout ce qui est... aujourd'hui, on en a une... qui est dans l'espace, et ça c'est une grande fierté.
5: Sophie Adenau,
6: voilà, c'est une grande fierté des femmes dans l'armée de l'air de la France. Donc voilà, mais c'est quand même des pionnières.
5: C'est un rôle modèle, on dit.
6: Exactement, c'est un rôle modèle, puisque c'est une pionnière qui a dû se battre seule pour faire accepter en fait la condition féminine et sa capacité professionnelle à réussir autant qu'au masculin.
5: Merci. Mais moi, je vais rester dans le domaine de ce pourquoi nous nous rencontrons aujourd'hui. Je vais parler de Pauline Reclus. Alors, Pauline Reclus, je ne sais pas si vous savez qui c'est. Autrement, on l'appelle aussi Pauline Cargomar.
6: Ouais, Cargomar.
5: Alors ça, c'est injuste parce que Pauline Cargomar, c'est le nom de son mari.
6: C'est vrai en plus.
5: C'est ça, hein. Mais alors, je remercie. Alors, on pourrait dire que c'est une cousine, Anita Historia,

0: Un poète charmant mais paresseux, Jules Kergomar, parce qu'il écrit quelques poèmes, mais il ne fait pas rentrer l'argent à la maison. Donc elle le fait des ménages, elle donne de plus en plus de cours. Elle a 3 garçons avec lui. Et surtout, ce qui est plus intéressant, elle devient au fur et à mesure dans l'éducation nationale inspectrice générale des salles d'asile.
1: Tout à fait.
0: Alors, merci Anita Historia, je ne savais même pas que les salles d'asile étaient, comment dire, les ancêtres de l'école maternelle.
1: Tout à fait.
0: Et c'est une institution qui date quand même de 1826, c'est-à-dire que c'est en quelque sorte une garderie, parce que pour il y avait 33% des femmes qui travaillaient à l'époque, c'était surtout des ouvrières, et il fallait que leurs enfants soient gardés, on peut dire, et pas livrés à eux-mêmes, ces enfants de la classe populaire. Donc on avait créé des lieux où on les accueillait. Ces lieux se voulaient lieux d'assistance, d'éducation, de protection de l'enfance. Mais quand Pauline Reclus, dite Kergomar, s'occupe d'inspecter ces salles d'asile, elle s'aperçoit qu'en fait les enfants sont, alors, sous couvert d'enseignement, on leur fait apprendre des biographies par cœur. C'est vraiment une éducation. Elle va parler d'éducation homicide. C'est assez sale, les enfants sont tassés les uns sur les autres. Ces conditions d'hébergement sont délétères. Elle dit que ses enfants sont enrégimentés et elle va chercher à réformer ses salles d'asile. Elle fait le tour de France pour ça. Elle va divorcer, elle confie ses enfants à une amie et puis petit à petit, elle va tout réformer. Alors son idée première, c'était que c'était les mères qui devaient s'occuper de leurs enfants, d'où l'école maternelle. Mais elle sait très bien que les mères doivent travailler. Et que
1: surtout à cette époque,
0: on
1: est dans l'âge industriel.
0: Oh,
1: donc,
0: mais tout le temps, Fatima.
1: Oui, bien sûr, mais je veux dire, dans déjà, le sens où les femmes, elles étaient, la plupart venaient du monde rural, avec les grandes industries.
0: Il y avait du travail pour elles.
1: Ouvrières, et puis surtout, c'est elles d'ailleurs qui, on n'en parle pas, qui sont dans les premières syndicalistes.
0: D'accord, c'est une femme exceptionnelle. Tard,
1: voilà. Oui, tout à fait.
0: En gros, elle défend la mixité, elle veut les enfants apprennent autrement, et elle veut, par exemple, qu'ils aient des leçons de choses, c'est-à-dire que quelque chose, un objet, un animal, arrive dans les salles de classe, et puis que les enfants observent, posent des questions, s'intéressent à l'objet, les touchent. Bref, elle fait de l'enseignement concret. Ils peuvent apporter des jouets à l'école. Bref, elle va révolutionner ces salles d'asile qui vont devenir des écoles maternelles. Ils vont chanter. Et puis, de plus en plus de directrices de salles d'asile commencent à faire comme elle. Et Jules Ferry la soutient. C'est ça qui est important. Et en 1890, elle est réélue au Conseil supérieur de la fonction publique. Sur ce, nous allons faire la pause. Fatima, nous allons écouter une chanson. Alors, ça n'a aucun rapport avec le féminisme, pour une fois, quoique. Nous allons écouter Jeanne Chéral et un air qui nous rappelle nos vacances, Rodrigue.

0: Nous sommes toujours sur Radio FM Plus 91 FM avec Léonie à la technique et je reçois Fatima Rowell, enseignante de lettres histoire Lucie Aubrac à Sommières. Fatima, nous allons reprendre. Nous étions restés sur un enseignant que vous découvrez qui vous propose de faire une thèse sur le corps, la sexualité, et vous choisissez de travailler sur un matériau qui sont les manuels scolaires, qui sont consacrés à l'éducation sexuelle, puisque ça a été mis en place en 1973. Et vous allez étudier avec deux groupes de référence, les élèves de lycée, les manuels pour les lycées professionnels et les manuels pour lycée général. Vous allez travailler sur l'iconographie et le langage. Et qu'est-ce que vous découvrez, Fatima ?
1: Alors, c'est très vaste. On découvre beaucoup, beaucoup de choses. On découvre surtout une histoire biaisée. On découvre un enseignement lacunaire en fonction des périodes historiques, puisqu'il faut les inscrire réellement dans des contextes historiques. On découvre qu'il y a les lois, il y a l'État qui va tâtonner des terrains, qui va essayer de s'immiscer pour le bien-être des jeunes en passant par le manuel. Il faut savoir que le manuel est le meilleur support d'étude quand on veut étudier l'évolution des mentalités de la société.
0: D'accord.
1: Vraiment.
0: Et ces manuels qui sont faits par le privé, hein.
1: Exactement.
0: C'est ça qui est paradoxal.
1: Voilà. Et en fait, il va y avoir des demandes forcément d'édition. Donc, ces manuels sont un excellent support d'études. Pourquoi ? Parce que, comme vous l'avez précisé, il y a l'image. Et on se rend compte que selon les périodes, l'image aujourd'hui, on retrouve certaines images, par exemple, d'un certain manuel dans les années 80 qui choqueront plus d'un. Notamment des images d'accouchement où on voit carrément l'accouchement en direct, où on voit du coup le corps de la femme en train d'accoucher, chose que je pense qu'on ne pourrait pas voir aujourd'hui. Et on va avoir des périodes où ils sont totalement silencieux, parce que derrière, il y a des combats anti-éducation sexuelle menés par des groupes, parfois politiques, parfois religieux, qui vont forcément monter plus haut et qui vont inciter les pouvoirs publics à revenir en arrière. Donc, selon les périodes, on va avoir une avancée sur la question de l'éducation du corps et de la sexualité, mais aussi de l'appartenance sexuelle, parce que ça, c'est quelque chose qui est extrêmement intéressant d'étudier dans ces manuels-là. Et puis, on va avoir parfois un recul total, au point de vraiment, comme si le sujet est devenu d'un coup tabou.
0: Vous faites référence à l'iconographie sur le clitoris, peut-être ?
1: Voilà, le clitoris est très peu connu, c'est quelque chose, aujourd'hui, on demanderait à un gamin de dessiner un clitoris, ils en sont incapables, même si aujourd'hui, le clitoris, depuis les manuels de 2012, 2011, au lycée, en tout cas, et même pour, puisque c'est un sujet qui est traité, donc,
0: en biologie, non?
1: En biologie.
0: Oui.
1: Même si on met une photo 3D du clitoris, c'est pas quelque chose qui est très repérable. Alors que le pénis, on le retrouve dans tous les abribus sans problème.
0: Oui, j'allais dire. Voilà. Dans les toilettes. C'est devenu un objet public.
1: C'est un objet public, mais parce qu'il est externe. Et le clitoris, c'est quelque chose d'interne. Encore une fois, il y a, du coup, forcément, le rapport à cette partie du corps est complètement différent.
0: Interne, pas tant que ça, quand même. Je veux dire, c'est quelque chose,
1: de toute façon, même pas le fait qu'il soit interne, c'est quelque chose, de toute façon, qui ne doit pas être vu. Et là, c'est la problématique qui s'est posée dans mes recherches, c'est qu'est-ce qui décide quoi et comment cela est traité. Et au fond, c'est un peu politique, puisqu'en fonction des éditions, on voit bien quand ça va vers certains partis politiques, notamment l'édition conservatoire comme voilà. Bordas. Ah. C'était déjà dans les manuels de sciences à l'époque, déjà ceux qui construisaient le manuel de sciences, il y avait un genre d'enseignants, c'est-à-dire et, plus
0: ben
1: masculin.
0: Oui, oui.
1: Donc forcément, c'est difficile voilà, d'arriver à parler de la femme quand on est un homme, si ce n'est que biologique et qu'elle doit répondre à la reproduction. Et puis, il y a des manuels qui vont être destinés, par exemple, vers des étudiants, des élèves, pardon, de sections scientifiques à l'époque. Là, c'est presque invisible, hein, certains thèmes. Et d'ailleurs, c'est en terminale qu'on aborde la sexualité et non pas en première. Et par contre, il y a les manuels donc, de Hachette, qui étaient les plus ouverts sur la question, vont être étudiés bizarrement pour les élèves qui sont en lettres ou en économie en première. Comme si ceux qui allaient dans le social, il fallait qu'ils soient formés un peu plus tôt, alors que les autres allaient être médecins, mais il fallait pas les former avant. Mais en fait, c'est parce que derrière aussi, il y a les parents, enfin le groupe social n'est pas le même. Donc voilà. Donc c'est à plusieurs échelles. Il y a une discrimination. Comment dire Marcel Mauss disait quelque chose de très vrai dans les années 36. La sexualité, c'est un fait social total. C'est-à-dire que le fait qu'il soit donné de nature, mais il a été socialisé, culturalisé, sacralisé et politisé. Donc forcément, c'est un objet problématique.
0: Oui, qui varie selon les courants.
1: Qui va varier selon les époques. Quand il y a eu l'époque des années 80 avec l'arrivée du sida, par exemple, on va traiter essentiellement des MST.
0: Des MST, c'est ça. Et moins de contraception.
1: Et moins de contraception. Par exemple, un sujet qui m'avait interpellée, c'est la loi sur le viol. Il y a un seul manuel, sur la centaine de manuels que j'étudie, qui évoque la loi sur le viol. Un seul. Et c'est un manuel de 1989, qui est un manuel de CAP. De CAP, donc
0: comme si dans certaines classes sociales, donc c'est les lycées professionnels,
1: faut pas parler
0: de viol. Ou alors il faut prévenir. Vous m'avez raconté que selon le lycée professionnel l'enseignement général, on parlait plutôt de contraception avant, comme si les élèves en lycée professionnel devaient aller coucher entre guillemets avant, c'est ça. Et les autres, on pouvait leur parler de choses différentes. Ils avaient le temps, ils étaient peut-être éduqués aussi par leur famille.
1: Tout à fait.
0: Donc c'est quand même discriminatoire parce qu'on n'en sait rien. C'est des présupposés, quoi.
1: Complètement, c'est des constructions sociales.
0: Oui.
1: D'autant plus que même au niveau des débats à l'Assemblée sur la question de l'introduction de l'éducation affective, en fait, à la base.
0: On va en parler,
1: affective,
0: oui.
1: Il y a des opposants farouches à la question de la sexualité quand on a voulu intégrer la contraception, parce qu'on estimait qu'en rentrant au lycée, les jeunes filles et les jeunes garçons ne devaient pas avoir de rapport. Donc du coup, s'ils ne doivent pas avoir de rapport, ils ne peuvent pas avoir l'éducation à la contraception.
0: C'est
1: à quoi bon ?
0: C'est à cette âge-là que ça commence.
1: À quoi bon ?
0: En plus.
1: Et ça commence en fait bien avant puisque ça peut commencer au collège.
0: Ouais. Et même vous dites que dans les mentions scientifiques du plaisir féminin sont présentes dans les années 80 puis disparaissent.
1: Complètement.
0: Pourquoi ?
1: Tout à fait.
0: Pourquoi ?
1: Parce qu'encore une fois, il y a un retour, au conservatisme des idées dans la société. D'autres sujets prennent le pas. On le voit en histoire sociale, c'est-à-dire des idées, l'histoire des idées. On voit très bien, en fait, des allers-retours constants. Dans l'histoire, selon les époques et je pense selon les priorités de l'époque. Voilà. Et on voit très bien que, par exemple, dans mes recherches au niveau des graphiques, puisque j'ai dû créer une base de données pour relever tous les termes en lien évidemment avec le genre et l'éducation sexuelle dans les manuels scolaires, donc sur une centaine de manuels. J'ai pris aussi le collège, en fait. J'ai les manuels de collège, les manuels du lycée pro et du lycée général.
0: D'accord.
1: Sachant que le manuels de lycée pro, c'est des cahiers. Donc ça veut dire en fait que ça a été une très grande difficulté de trouver des cahiers détachables. Ça veut dire que c'est consommable. C'est-à-dire que du coup, ben, en fait, il n'y a pas de traces. Donc il m'a fallu aller chez des collectionneurs pour pouvoir récupérer les manuels.
0: C'est ça le travail de thèse. Hein.
1: Exactement, voilà, vous en savez quelque chose.
0: Oui.
1: Donc c'est, ça a été, voilà, on va dire que j'ai quelques chefs-d'œuvre à la maison. Mais pour le coup, bah, ce qui m'a marqué, c'est qu'on a des manuels, par exemple, je reviens au Bourdas en terminale S, on a des manuels de 4e qui évoquent mieux la sexualité, le plaisir féminin, que des manuels de terminale S.
0: Vous devriez faire un petit musée, voilà, là, dans votre lycée.
1: Ah oui.
0: Avec tout ça, il y a un matériel.
1: On a une très, très belle salle, un très, très beau CD.
0: D'accord. Et vous dites que ça va, ce qui est publié dans ces manuels va à l'encontre des recommandations politiques et des enquêtes de terrain.
1: Alors à l'époque, c'est pas que ça allait à l'encontre, c'est qu'en fait les éditeurs, vu qu'il fallait vendre le livre, fallait pas choquer les parents. Donc si on choque les parents, on vend pas le livre. D'accord. Donc il y a aussi derrière
0: du commerce
1: ouais, malheureusement. Donc comme pour tout. D'ailleurs.
0: Oui, on voit que ce qui s'est passé hier à la Tour Eiffel, où on a reçu une délégation d'hindous qui ont dû payer très cher la privatisation de la Tour Eiffel et qui ne voulaient voir aucune femme sur leur chemin. Donc ça va toujours un petit peu dans ce sens-là.
1: Exactement.
0: Voilà.
1: Donc quand on a l'argent,
0: on
1: sait ce que ça, on paye. Tout à fait.
0: Surtout en ce qui concerne les religions. Et vous aviez titré cette recherche qui a été publiée dans un journal brésilien, éducation sexuelle, le souffre-douleur des programmes scolaire, un terrain miné pour l'État. Pourquoi souffre-douleur ?
1: Parce que l'État fait tout ce qu'elle peut pour avancer sur ce terrain, et comme encore une fois, derrière, il y a des injonctions, il y a des résistances, et ce qui fait qu'il a fallu quand même, on l'a vu d'ailleurs quand l'AVCDR
0: de l'égalité de Najat Vallaud-Belkacem, qui était ministre de l'Éducation.
1: Ce que ça a créé. Hein,
0: ça n'a pas tenu.
1: Voilà. Aujourd'hui, on a sorti, l'éducation affective.
0: On va parler de l'EVAR.
1: Voilà,
0: l'éducation à la vie.
1: Qui n'est pas annoncée aux parents parce que pour éviter que des parents retirent leur gamin le jour où on veut faire l'éducation affective au corps. Donc on en est là quand même, on est en 2026.
0: En fait, en 2026, il y a un problème. C'est ça. On parle de l'éducation à la vie affective et relationnelle et sexuelle, c'est de ça qu'on va parler aussi.
1: Voilà, tout à fait.
0: Donc, ça veut dire qu'il y a des cours qui sont prévus de l'école maternelle au lycée, et selon l'âge des enfants, leur niveau, on va parler au début de vie affective et relationnelle, c'est-à-dire que les enfants de classe maternelle vont être éduqués à le rapport à leur intimité, au respect du corps de l'autre et aux émotions. Hein?
1: Oui.
0: Comment c'est introduit dans votre lycée ces cours-là ? Est-ce qu'il y a d'abord une formation d'un enseignant, d'une enseignante ?
1: Oui, tout à fait. Oui. Alors, ça a commencé bien avant l'éducation, puisqu'il y a le planning familial qui intervient quand même qui est obligatoire, à hauteur de 2 heures, voire 4 heures par an auprès des élèves, pour leur expliquer, bon là c'est plus dans le cadre, les maladies et tout ça, sexuelles.
0: Oui, parce que si je me permets une parenthèse, le planning familial côté de la prostitution n'est pas très clair.
1: Non.
0: Parce qu'ils ont fait partie des associations qui ont porté plainte contre la loi abolitionniste au Conseil d'Europe. Et je sais qu'on parle de prostitution terminale, donc je ne sais pas quel discours ils délivrent sur ce sujet.
1: Alors, voilà. Moi, comme je travaille avec eux, c'est essentiellement plutôt sur les violences sexuelles et la contraception. Il y a quand même une question de violence sexuelle. Après, c'est une question de volonté de chaque établissement aussi à faire vivre tout ça.
0: Oui.
1: EVAR, c'est une obligation parce que, encore une fois...
0: Trois heures par an.
1: Voilà. Oui, et puis en 3 heures, on n'enseigne pas, on ne déconstruit pas le rapport au corps de la femme et même au corps des enfants. Attention, parce qu'il y a énormément de sujets tabous donc on n'évoque pas, et qui pourtant sont une priorité aujourd'hui de l'État, parce qu'avec tout ce qui s'est passé comme scandale autour des abus sexuels des enfants et des violences conjugales, 3 heures, certains diront c'est déjà ça. Mais en fait, pour ma part, le traitement de cette question-là doit être considéré autrement. Parce que 3 heures, les enfants, je parle des tout petits, c'est vrai, au primaire, ça peut être très bien parce que c'est, voilà, s'ils doivent avoir quelques notions autour du corps.
0: Oui, qui se posent des questions déjà aussi.
1: Moi, mon gamin, la première chose qu'il m'a dit, la dernière fois, il voulait monter dans son lit. Je tapote un peu sur la face, on disait vas-y dépêche-toi, et puis là il me dit attention maman c'est mon corps.
0: C'est super.
1: Donc ça veut dire qu'on avance.
0: Mais oui.
1: C'est super.
0: Oui, oui, oui,
1: ça veut dire que les 2 heures qu'il a eu avec sa maîtresse,
0: oui.
1: Il a compris, on touche pas son corps, c'est son corps, il en fait ce qu'il veut.
0: Oui.
1: Donc ils sont formés avec moi, mais n'empêche que en plus de l'école, puisque à la base, l'école, c'est un espace qui permettait d'échapper pour certains chercheurs, comme Bernie Chauvin, au déterminisme social. Mmh. Mais on s'est rendu compte que non, et on le verra autrement. Mais voilà, donc ça joue son rôle. Voilà, ça veut dire que c'est une très bonne chose qu'ils ont faite. C'est en train de jouer son rôle auprès de nos enfants. Maintenant, là où c'est plus violent, c'est au collège et au lycée. Et là, je trouve, pour ma part, pas assez suffisant.
0: On parle de consentement pour la première fois quand même.
1: Moi, j'ai assez travaillé. Alors, le consentement, non, c'est pas la première fois.
0: Pour la première fois, je veux dire, on en parle en ce moment.
1: Oui.
0: Parce qu'il y a eu l'affaire Gisèle Pellicot, il y a eu toutes ces histoires de viol. Et on
1: voilà,
0: se dire, mais
1: on
0: a redéfini la question de viol quand même. Hein,
1: oui, tout à fait, il a fallu la redéfinir.
0: Voilà.
1: Puis surtout, l'âge sexuel, parce que l'âge sexuel légal depuis des siècles était à 13 ans pour la gamine, sachant qu'elle est même son utérus n'est même pas formé et que justement elle peut parfaitement le vivre comme une violence sexuelle. À l'âge de 15 ans, même si pour moi, étant enseignante, une gamine de 15 ans, ça reste une gamine, et que quand j'entends certains discours d'hommes de 40 ans qui disent « oui, mais elle est formée, c'est une jeune femme », heureusement que la loi a intervenu en disant pas plus de 5 ans d'écart. Donc là aussi, il y a un véritable problème chez les hommes dans la perception du corps de la femme.
0: Excusez-moi, je fais une parenthèse parce que le 15 août,
1: c'est terrible.
0: Il y a eu l'anniversaire de l'entrée des talibans en Afghanistan et on voit en ce moment beaucoup de photos et de reportages, notamment dans les magazines féminins, sur les paysannes et paysans pauvres afghans qui vendent leurs enfants pour des mariages à des hommes, des enfants de 6-7 ans, des filles. Hein. Parenthèse refermée, mais...
1: Oui, ça questionne beaucoup le rapport de l'homme au corps de l'enfant, de la femme. Et ça, c'est terrible, parce qu'elle ronge, c'est international, elle ronge nos sociétés et toutes les générations à grandir avec ça, en fait, aussi.
0: Alors,
1: même adulte.
0: Il y a une première évaluation de l'EVARS. On constate qu'il y a 80 000 personnels formés en 2025-2026. Dans les écoles, 91% des élèves ont eu au moins une séance. 61% ont eu les 3 séances, ce qui est un bon résultat déjà.
1: Oui.
0: Vous disiez, il ne faut pas que les parents connaissent la date. Ça c'est assez terrible. Et dans les collèges et lycées, 62% des élèves ont déjà eu au moins une séance. Et encore, pour l'instant, que 23% ont eu 3 séances. Mais, dans le premier comme le second degré, 97% des établissements déclarent que les séances se déroulent dans un climat serein et apaisé. Mais j'imagine qu'il doit y avoir une curiosité intense des élèves quand même, parce qu'ils entendent enfin parler de sexualité autrement que sur leur téléphone et leur tablette.
1: Exactement. Alors, ils ont quand même un peu d'éducation, puisque les manuels d'SVT ont changé à partir de 2011. Ils ont, en effet, l'éducation affective, ils ont une éducation genrée, notamment pour les éduquer à respecter quand on a une orientation sexuelle choisie, puisque on le voit très bien dans tous les manuels que j'ai étudiés, le sujet est totalement tabou. Donc, il y a quand même une évolution. Cette réforme EVARS va être un plus, en effet, qui va permettre de donner la parole et de faire parler les jeunes, et c'est plus facile. Les jeunes sont partants, hein, puisque moi je vois dans mes colloques sur l'éducation sexuelle, il n'y a aucun problème. Les jeunes sont partants. Il faut choisir les mots quand on s'adresse à eux. Il faut rester sur du médical. C'est-à-dire oui. quand on leur
0: des
1: parle...
0: Des mots scientifiques, de la
1: exactement.
0: Science.
1: Exactement. Oui, un scientifique, ça passe et très bien. Je n'ai jamais eu de soucis, ni de revendications, ni de quelqu'un qui d'un gamin offusqué ou choqué de parler de la question.
0: Ouais, ouais.
1: Mais c'est bien la manière dont on doit leur parler qui manque.
0: On dit la vulve là, et pas la chatte, quoi.
1: Exactement.
0: Quand même.
1: Voilà. Et c'est ça, le problème, il est là. C'est qu'on n'est pas formé. Enfin, la grande majorité des professeurs ne sont pas formés à parler de la sexualité de manière scientifique.
0: Bah, bien sûr.
1: Et puis, il y a des professeurs, il ne faut pas se leurrer. Il y a des adultes qui ont un problème sexuel, enfin, un problème en rapport à leur propre sexualité. Donc, après, attention, on a aussi ce qu'on renvoie aussi de ce qu'on a aussi
0: mais voyez,
1: comme expérience.
0: Fatima, quand vous m'avez montré votre article, j'ai vu l'illustration et j'ai vu que dans un des manuels scolaires, il y avait une photo d'un couple nu et d'un enfant nu.
1: Oui, tout à fait.
0: Ça m'a choquée, l'enfant nu.
1: Oui.
0: Parce que, on ne sait pas qui lit ces livres-là. On sait qu'on ne doit pas publier les photos de nos enfants, des bébés nus.
1: Alors, il faut replacer la photo dans son contexte.
0: Oui.
1: À l'époque, alors, quand je dis à l'époque, l'image a été choisie, mais sur un plan sain.
0: Ah, mais je
1: c'était
0: suis,
1: pour
0: ah,
1: montrer
0: je suis
1: les, en fait, la puberté.
0: Je suis
1: pour,
0: d'accord.
1: Pour que l'enfant puisse faire la différence entre un jeune qui est en âge de puberté avec la repousse des poils et l'adulte. Aujourd'hui, en effet, c'est une image qui peut être récupérée par des pédophiles. La
0: et
1: question
0: voyez,
1: se pose pas.
0: Je pense au catalogue de la
1: C'est ce que je vous disais tout à l'heure. Ce que je vous disais tout à l'heure. Il y a des images que nous, aujourd'hui, on ne pourra pas montrer. Parce qu'on sait ce que ça entraîne. Mais à l'époque, il n'y avait pas... Il n'y avait pas ce travail qui était fait autour de ces personnages.
0: Il n'y avait pas de conscientisation de ce que ça pouvait
1: De ce que ça pouvait évoquer. Et puis, on ne pensait pas. Pourtant, ça a toujours eu lieu, l'inceste. Ça a toujours eu lieu dans les sociétés. Quand on prend les sociétés romaines, les grecques, les ados, c'était les privilégiés sexuellement par les adultes. Hein.
0: On sait que ça a toujours existé.
1: Ça a toujours existé, mais...
0: on va dire que la violence politique contre le corps des plus faibles, c'est-à-dire les femmes et les enfants, a toujours existé.
1: Exactement. Voilà. C'est plutôt, ça ressort d'une domination de ce que l'homme, lorsqu'il veut exprimer ses pulsions sexuelles, qui sont certes peut-être naturelles, mais qui peuvent être maîtrisées.
0: Je vais dire plutôt son pouvoir par la sexualité.
1: Tout à fait.
0: Parce que les pulsions... Tout à fait.
1: Oui, son pouvoir par la sexualité, sur le plus faible. Donc sur le plus fragile.
0: Le
1: plus faible.
0: Oui.
1: Parce que les femmes et les enfants ne sont pas faibles, ils sont fragiles.
0: Qu'ils identifient comme pouvant avoir du pouvoir dessus. Fatima, je vous remercie beaucoup. On peut retrouver votre article
1: En ligne.
0: En ligne, voilà. Et puis, écoutez, je crois qu'on va se revoir parce que vos élèves de classe engagée sont en train de travailler sur les femmes dans l'agriculture et qu'ils ont envie de venir en parler à la radio. Donc, on va se revoir. Bon retour à Saumière.
1: Merci
0: Fatima
1: beaucoup,
0: Rouen.
1: Françoise, de m'avoir accueilli.
0: Et merci beaucoup.
1: À très bientôt.
0: Et au mois prochain.
1: Merci beaucoup.
0: Au revoir.
1: Au revoir.

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5: La parole du jour, commentée par les rédacteurs du recueil Pain quotidien 2025, des éditions Olivetan.
6: La méditation de ce jour s'appuie sur le texte de Sophonie, chapitre 3, versets 9 à 20. Alors je transformerai les peuples, je purifierai leurs lèvres, ils me prieront, moi le Seigneur, et me rendront un culte d'un même élan. Il y a une soif dans la colère de Dieu, celle de la quête de l'humilité et la protection des plus petits, des plus pauvres. La colère de Dieu est une critique sociale. Elle glorifie les petits, non par misérabilisme, mais parce que les petits et les pauvres témoignent de la confiance en Dieu. Ils ne mettent pas leur confiance dans les promesses de richesse des grands de ce monde. Leur refuge, c'est Dieu. Jour de colère, jour de salut aussi. À la fin du livre, aussi grande était la colère de Dieu, aussi grande sera sa joie. Elle éclate, elle chante, elle célèbre cette joie. La voilà communicative. Elle concerne tous les peuples. Elle déborde de la même manière que la colère. Comme nous le pressentions, le changement est possible, et ce changement est en Dieu. Et il est pour tous. Personne ne sera écarté. Nous voici passés de la violence, du désespoir, à la joie et au bonheur. Nous sommes déplacés, l'élan est là, et la promesse de vie nouvelle aussi. Ce texte a été préparé par Emmanuel Brulin.
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Bonjour, bonjour, bienvenue sur FM+, pour l'émission Découverte, avec Léonie à la technique, Stéphane qui supervise, et puis moi-même, Jean-François, au micro. Et puis, l'émission Découverte, ça passe tous les jeudis de 17h à 18h, et tous les samedis de 15h à 16h sur www.radiofmplus.org. Ou alors, si vous êtes aux alentours de Montpellier, 40 km, on va faire Ganges, 7, Lodève, qu'est-ce que j'ai oublié encore, Nîmes, et puis etc. etc. 40 km, vous êtes petit cercle, et bien vous écoutez sur 91,00. Et aujourd'hui, l'émission est consacrée à monsieur Alain Bachung. J'espère que vous aimez Alain Bachung, vous allez vous régaler. Alors j'ai choisi quelques morceaux, enfin deux morceaux moins connus d'Alain Bachung. Et là, vous avez pu entendre en début d'émission mon générique avec DJ Marwani, qui est le créateur et puis le musicien principal du groupe Space. Space, tout le monde connaît, Just Blue, et puis etc. etc. Plein de morceaux très connus. Et puis ensuite, on a enchaîné avec monsieur Alain Bachung, Elle se fait rougir toute seule, une chanson qui est sur un album et aussi sur une face B d'un des 45 tours d'Alain Bachung à ses débuts. Et c'était Elle se fait rougir toute seule. Et on va continuer avec monsieur Alain Bachung et une chanson qui est aussi sur un des tout premiers albums d'Alain Bachung, qui est une face B aussi. C'est Reviens va-t'en sur FM+, l'émission Découverte.

Avant d'écouter les autres morceaux d'Alain Bashung, je vais préciser que j'ai choisi des versions live. Live, pourquoi ? Parce que je trouve qu'en live, il y a... Les versions 45 tours sont pas mal, ou albums, mais en live, il y a un plus. On entend le public, on entend la musique, bon, il y a quelque chose de magique dans les lives. Donc là, on va écouter un live de Vertige de l'amour. C'était lors d'un des Olympiades de M. Alain Bashung.

Maintenant, nous allons écouter un énorme tube de Monsieur Alain Bachung, et c'est une version 1991 sur scène. C'est, bien sûr, tout le monde la connaît, c'est la chanson Gabi, oh Gabi, sur FM+, l'émission Découverte.

Si vous voulez me contacter, téléphonez-moi au 04, au 06, pardon, 06, 06 13 93 71 90, 06 13 93 71 90 pour me dire si vous aimez Alain Bachung, si ça vous plaît, si vous vous êtes régalé, et puis si vous avez des chanteurs à me proposer au niveau français, corse, breton, occitan, etc., etc., tous les styles, vous pouvez me faire des propositions par téléphone ou par texto pour que je puisse les diffuser dans d'autres émissions et vous faire plaisir. Bien sûr, il faudra écouter toutes les semaines l'émission, parce que si je diffuse votre morceau et que vous n'avez pas écouté, ben vous l'avez loupé, comme on dit. On va continuer avec un de ses premiers gros tubes, c'est toujours Monsieur Alain Bachung, et c'est la version album. C'est la chanson, la magnifique chanson, je vais dire, parce que moi je suis fan de cette chanson, c'est « Rebelle ».

continuons à visiter le répertoire de Monsieur Alain Bachung. Alors je précise que je n'ai pas pu tout diffuser parce qu'il y en a trop. J'aurais pu diffuser Malédiction, j'aurais pu diffuser Madame Rêve, j'aurais pu en diffuser encore plein d'autres, des tubes d'Alain Bachung, mais il a fallu faire un choix. Donc là, j'ai choisi Oser Joséphine, version live. Alors si je ne me trompe pas, c'est une version 2008. Voilà, je crois. Sinon, si je me suis trompé, tant pis pour moi. Vous me mettez une claque et puis vous me contredisez au 06 13 93 71 90. Mais sûr et certain, c'est Oser Joséphine, une version live à l'Olympia.

continuons cette belle émission spéciale Alain Bachung qui nous manque énormément parce que si on s'intéresse à Alain Bachung, on trouve toujours des pépites, des chansons qui sont un peu moins connues mais qui sont extraordinaires. Il faut fouiller, il faut chercher, puis on trouve des chefs-d'œuvre d'Alain Bachung que les gens connaissent pas parce que ça passe pas sur les radios. Moi j'ai choisi les tubes, sauf Elle se fait rouge toute seule et revient va-t'en que vous connaissez un petit peu moins. Mais maintenant, quand je vais vous annoncer qu'on va avoir Volute version acoustique, tout le monde la connaît cette chanson. Et puis je vais me taire. Vous allez m'appeler au 06 13 93 71 90 pour me dire si vous aimez Alain Bachung. Et surtout si vous voulez que je vous diffuse d'autres chansons, pas d'Alain Bachung mais d'autres, du Corse, du Breton, du Français, de tout ce que vous voulez. Comme style, moi je fais tout ce qui est français, tous les styles confondus, toutes les années, 50 jusqu'à aujourd'hui. Et donc maintenant je vais me taire, puisqu'on est là pour écouter de la musique, et on va écouter Volute, version acoustique de Monsieur Alain Bachung.

Nous allons continuer à faire le tour des tubes de Monsieur Alain Bachung et je ne pouvais pas ne pas faire l'émission ou je ne pouvais pas faire autrement. Voilà, si c'est un peu plus français peut-être, peu de passer ma petite entreprise parce que c'est comme Auger Joséphine, c'est incontournable. Donc on va écouter ma petite entreprise sur Radio FM+, l'émission Découverte et c'est encore une version live Olympia. Donc vous allez vous régaler avec Alain Bachung, et puis c'est des vrais instruments, ça y va, la guitare, la batterie, tout ce qu'il faut, la vraie voix de Monsieur Alain Bachung, et puis je me tais, on se fait plaisir avec ma petite entreprise.

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1: Il faut quand même préciser une chose, c'est que Ma Petite Entreprise, qui est sortie sur un album, a été reprise par la suite pour le film, justement, qui s'appelle Ma Petite Entreprise. C'est un film qui a eu un énorme succès, avec des acteurs archi connus. Et donc, ça, Ma Petite Entreprise a illustré un film. Je précise que c'est un film cinéma qui est passé dans les salles de cinéma. C'est pas un film télévision ou un téléfilm. C'était un film cinéma, Ma Petite Entreprise, où ils ont pris la chanson, bien sûr, de Monsieur Alain Bachung, Ma Petite Entreprise. Maintenant, on va passer à La Nuit, je mens. Alors, c'est encore un chef-d'œuvre, j'adore cette chanson. Elle est... Voilà, c'est comme Rebelle, c'est des chansons que j'adore, j'adore, j'adore. Vous allez vous régaler avec La Nuit, je mens, chantée par Monsieur Alain Bachung, et c'est une version live.
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C'est parti pour la suite de l'émission avec maintenant toujours monsieur Alain Bashung. Alain Bashung qui est à l'honneur aujourd'hui. Après avoir écouté tous les morceaux que je vous ai déjà diffusés, etc., on va passer à une chanson qui est peut-être un petit peu moins connue, mais elle est géniale. Pour les spécialistes, ils la connaissent, c'est obligé. C'est Sommes-nous. Alors Sommes-nous, c'est la version disque, parce que je n'ai pas trouvé de version live intéressante. Mais c'est la version disque, et c'est M. Alain Bashung qui interprète Sommes-nous sur FM+, l'émission Découverte.

continuons avec une chanson qui est peut-être un peu moins connue, mais qui est un chef-d'œuvre pour les gens qui aiment Alain Bachung. C'est Résident de la République, version Olympia. Alors, je crois que c'est Olympia 2008, si je ne me trompe pas. Sinon, encore une claque. J'ai dit une erreur, peut-être, mais non, je crois que c'est ça. Et j'aurais dû vérifier avant de faire l'émission. Résident de la République, version Olympia 2008. Et c'est toujours Monsieur Alain Bachung sur FM+, l'émission Découverte.

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Voilà, l'émission va s'achever. Alors, on va mettre la chanson d'Alain Bachung que j'ai pas mis, puisqu'on a encore un peu de temps, qui s'appelle Malédiction, qui est très, très, très, très bien. C'est un genre de country rock, on va dire en gros. Et puis, on va mettre sous réserve, je dis bien sous réserve, si le technicien ou la technicienne me l'autorise parce qu'elle me dit qu'il y a encore de la place, on mettra peut-être un petit morceau de Madame Rêve. Madame Rêve, là, on mettra la version disque. Donc moi je vous quitte, on mettra le générique après bien sûr, voilà vous savez tout, et puis ben je vous quitte et merci à Léonie, merci à monsieur Stéphane, les deux techniciens de la radio, et merci à moi-même, tiens je vais me lancer des fleurs, merci à moi-même d'avoir fait cette belle émission Alain Bachung, voilà, je m'auto-congradule, ou je sais pas comment on dit là, auto-machin là, voilà, et puis je m'applaudis. Et puis voilà, je me suis lancé des fleurs. Ben bon, je vais me taire et puis on va écouter la chanson Malédiction. Et si on a le temps, on enchaînera avec La Nuit Je M'en. La Nuit Je M'en l'a déjà passé, mais on enchaînera avec Madame Rêve. Voilà, j'ai tout remis dans l'ordre. Mon cerveau, il est un peu bugué. C'est pas grave, vous avez l'habitude. Et puis on enchaînera avec mon générique Just Blue de Didier Marouani du groupe Space. Bonne fin de journée, à bientôt, salut, au revoir.

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2: Chers auditeurs, bonjour et bienvenue sur Radio FM+. Vous êtes bien dans le 10-10 du jeudi 10 septembre. Aujourd'hui, nous allons passer 35 minutes ensemble autour d'un sujet qui fait forcément vibrer les passionnés de musique, les artistes, les chansons, les souvenirs et les coups de cœur musicaux. Et surtout, nous allons vous présenter une nouvelle émission qui va bientôt rejoindre la grande famille de Radio FM+. Cette émission porte un nom qui nous plonge immédiatement dans l'univers de la musique, les vinyles d'Elsa. Mais alors, qui est Elsa? Quelle passion se cache derrière ces vinyles et comment est née cette envie de créer une émission musicale? Et surtout, qu'est-ce qu'Elsa va nous faire découvrir prochainement sur Radio FM+? Pour répondre à toutes ces questions, je suis avec Léonie.
3: Coucou!
2: Et on va plein lui poser de questions. Hein, voilà. Et on lui dit d'abord bienvenue.
3: Bonjour, merci.
2: Bonjour à toi. Vraiment, merci d'être venue. On peut se tutoyer entre collègues?
3: Je pense qu'on peut faire
2: on
3: ça.
2: On peut se tutoyer. Déjà, on va commencer en musique, parce que tous les échanges qu'on a depuis presque 3 ou 4 mois, 6 mois même,
3: ouais. Voilà, ça fait longtemps
2: qu'on échange, c'est autour de la musique, donc on commence en musique et évidemment avec Michael.

0: Et vous êtes bien sur Radio FM+, et cette fois-ci, on a commencé notre matinale tout de suite par de la musique, puisque nous allons parler musique. On vient vous présenter avec Léonie une nouvelle émission, Les Vinyles d'Elsa. Et d'abord, qui êtes-vous, Elsa ?
1: Oula,
0: question en deux mots, hein, je ne vous demande pas votre, voilà, votre cursus, mais bon.
1: Donc, je m'appelle Elsa, j'ai 26 ans. Je suis infirmière au bloc opératoire depuis maintenant plus de 5 ans et je suis une grande passionnée de musique.
0: Elle est devenue comment cette passion ? Elle est venue comment ?
1: Je dirais d'abord par mes parents. Mon père, il est très très fan de musique. Enfin, toute ma culture musicale rock, elle vient de lui. Et ma mère, ça a toujours été de la musique à la maison, tout le temps. Donc je pense que j'ai baigné dans ça et après j'ai pu construire du coup...
2: Est-ce que c'est seulement écouter de la musique ou tu en fais aussi ?
1: Alors c'est seulement écouter, j'ai essayé d'en faire, j'ai tâtonné on va dire, hein. J'ai très très vite fait de la basse, un petit peu pareil de la guitare, mais c'est vrai que c'est plus une histoire, enfin ce que j'aime dans la musique c'est aussi pouvoir analyser comment on crée de la musique et comment on crée cet art-là, et je trouve ça hyper intéressant de pouvoir se pencher là-dessus quoi.
0: Depuis qu'on se connaît on parle beaucoup musique américaine.
1: Mmh. Oui,
2: c'est
1: oui.
2: Vrai.
0: Il y a un peu de chansons françaises ou c'est hermétique ?
1: Ah non, il y a quand même, je dirais que c'est quand même bien 30% de chansons françaises, mais j'ai baigné avec des artistes, on va dire, plutôt vieux. Enfin, moi, quand j'étais petite, j'étais fan de Aznavour et de Dalida, donc c'était en boucle à la maison. Après, il y a aussi tout ce qui est... Enfin, j'ai baigné avec donc, des films très comédie musicale, donc Les Demoiselles de Rochefort, Peau d'âne et tout.
0: Oh, oui. J'aime trop.
1: Donc c'est vrai qu'il y a quand même de la place pour de la variété française, etc. Peut-être un peu moins mainstream actuellement, mais voilà, j'adore des personnes comme Solane, comme Pierre Demar. Voilà, je trouve que c'est quand même des artistes hyper intéressants et qu'on a quand même une variété française qui est très, très riche.
0: T'aimes bien aussi
2: Solane, je suis allée la voir au Paléo Festival cet été, justement. Wow. Avec Lou et Olivier, et j'ai pleuré. Elle a fait la première chanson, j'ai chialé comme... Comme un bébé cadom.
0: Ça je connais pas, moi, ça.
2: Je crois que j'ai dû te faire écouter, mais elle est incroyable. Je l'aime trop, je lui donne ma vie. Voilà. C'est peut-être un peu trop, mais j'avais une autre question pour notre chère Elsa. Dans le programme que tu vas nous proposer tout au long de l'année, tu vas parler d'histoire d'artistes, etc. Mais pourquoi ça t'importe autant de parler d'histoire ? De l'histoire des artistes et pas seulement de leur musique.
1: Parce que je trouve que quand on prend un artiste, la musique résulte forcément de son histoire et de son passé aussi. Et encore plus quand c'est des artistes qui veulent faire passer des messages. Bon là, c'est pour ça que, par exemple, Michael Jackson, c'est un artiste quand même qui est engagé, qui a voulu construire quand même toute une direction artistique sur ses albums, sur lui, sur son personnage, etc. Et je trouve ça toujours hyper important de pouvoir parler du passif de l'artiste, de ce qui l'a conduit en fait à créer cette musique-là. Je pense qu'un album, quand il arrive à un moment donné de la carrière d'un artiste, c'est jamais anodin et c'est toujours dû à, bah, comme nous dans notre vie en fait, on se retrouve peut-être à changer de métier parce qu'on a eu des expériences qui nous ont fait évoluer, et je trouve que c'est exactement pareil dans la création artistique et du coup la création musicale.
0: C'est vrai que Michael, il n'y a pas longtemps, j'ai vu un film où il est encore, je ne sais pas, il doit avoir 14 ans dessus, tu vois. Mm-hmm. Et il y a tous les frères, évidemment, les Jackson 5. Tiens, on parlait de vieux disques que j'ai toujours à la maison. J'ai quand même le 45 tours original des Jackson 5.
2: Hein, ça, voilà. C'est beau, ça.
0: Ah, c'est pas mal. Hein. Qui fait caploc, donc il est absolument inaudible. Mais il est quand même très différent des frères, quoi. Mm-hmm. Là, tu le vois, il y a quelque chose qui émane de cet enfant. De ce pré-ado, quoi, dans sa façon de danser, dans sa enfin, de toute façon, il a toujours eu un beau sourire, mais jeune, il a encore un sourire encore plus beau, quoi. Je veux dire, c'est vraiment. Et c'est vrai qu'il serait pas mort, et il serait pas. Moi, en plus, ça me touche, parce qu'il était en 58, je crois. Mm. Moi, je suis né en 59, donc c'est vraiment ma génération. J'ai été biberonnée avec ça. Quand le film de l'indice. Celui où ils sont dans le cimetière, là. C'est John Landis, qui a, le cinéaste, qui a tourné ça. Mm. C'était. Vous imaginez pas. Ce que ça a été pour nous, l'arrivée de cet album, l'arrivée de ce mec. Alors, Off the Wall, ou Off the Wall. C'était, voilà, mais il était. C'était plus un album normal, si tu veux. Thriller, ça a été un choc. Comme Madonna, on en parlait aussi, mais comme Like a Prayer, où ça a vraiment été un choc, quoi. C'est les deux grands chocs des années 80. Alors c'est marrant parce que c'est la question que je voulais te poser. Les vinyles, c'est aussi rétro.
1: Oui.
0: Tu parles de Peau d'âne et et des Demoiselles de Rochefort, mais c'est aussi. Tes parents, ils étaient comme ça. Bon, ils doivent être plus jeunes que moi quand même, parce que tu étais plus jeune.
1: Ils sont nés en 65, les deux.
0: Ah oui, voilà.
1: Donc après, c'est une consommation de la musique, mais c'est plus une histoire de. Enfin, mon père, bon, à ce moment-là, moi, il avait des cassettes, ses cassettes des années 80. Ah oui. Il avait moins de vinyles parce que dans les années 2000, il y en avait moins. Mais c'est vrai qu'il y avait toujours le lecteur de cassette et c'était ouais, la consommation de la musique, mais savoir aussi apprécier de la bonne musique. Enfin, moi, je me suis battue pendant toute mon adolescence avec mon père en me disant, enfin, il arrivait dans la voiture, il me disait, c'est de la merde ta musique. Oh. Et je me disais, non, bah non, parce que si tu regardes bien, et du coup, ça m'a poussé encore plus à analyser pourquoi est-ce que lui, il trouve que ses artistes sont mieux que les miens, qu'est-ce qui différencie tout ça.
0: Qu'est-ce qu'il écoute à lui, par exemple?
1: Je dirais Dire Straits, ouais. En premier. Ouais. C'était bon, beaucoup de rock, Elvis Presley aussi. J'ai vachement grandi avec ce type d'influence-là. Un peu moins Queen, mais Dire Straits, je dirais que c'est vraiment le groupe où on a le plus écouté à la maison. Et j'entends, et c'est vrai que c'est un groupe qui a révolutionné le rock, qui a fait, je pense, énormément de choses, même dans la pop, etc.
0: Queen
1: Non, Dire Straits. Ah, Queen, pour moi, c'est, bon, c'est bien sûr au-delà, enfin, Freddie Mercury, je pense qu'on n'aura jamais un artiste autant complet dans le rock et autant glam rock. Enfin bon, c'était vraiment magistral, et je trouve qu'il est aussi à l'origine, comme Bowie, de l'image avec l'artiste et l'image avec la musique. Mmh. C'était tellement rare à cette époque-là, et ils sont à l'origine de plein de choses, même dans des questions de société, la question du genre, la question de comment est-ce qu'un homme peut s'habiller, se maquiller et tout. Mais c'est vrai que, du coup, lui déterminait que ses artistes des années 70-80 étaient meilleurs que les miens, et du coup, à chaque fois, je me disais, mais non. Et donc, du coup, ça m'a poussé encore plus à, bah, je vais consommer ma musique, mais je vais surtout réfléchir à pourquoi est-ce que cet artiste-là, il va me toucher, etc. Ça m'est toujours venu.
2: J'ai ce questionnement beaucoup avec mes amis parce que tout le temps les générations d'avant disent qu'on écoute de la merde, on va pas se mentir. Oui. Mais apparemment c'est parce que de 14 à 25 ans, ce que t'écoutes, tu vas forcément dire, trouver que c'est trop bien et qu'après tu vas moins t'attacher aux musiques et c'est juste un truc générationnel, donc vous n'êtes pas meilleur que nous. Vous avez juste été jeune plus tôt. C'est voilà.
0: Ça. Non, mais bien sûr que oui. Mais c'est vrai qu'il y a eu des émergences dans les années 80. Bon, comme il y en a eu dans les années 60 en définitive, et puis après dans les années 2000. Enfin, moi, je suis une grande fan de comment Nirvana. Enfin, c'est plutôt les années 2000, quoi. Je veux dire, il y a une question quand même que je me posais, c'est le rap. Quel rapport tu as avec le rap?
1: Alors, c'est vrai que c'est le genre de musique, je pense, que je consomme le moins. Parce que j'ai peut-être pas été sensibilisée à ça. C'est vrai que moi, c'est pas du tout un genre qu'on écoutait à la maison. Autant on écoutait de tout, mais c'est vrai que le rap, c'est pas forcément quelque chose qui me sensibilise le plus. Mais j'arrive toujours à trouver des artistes qui me touchent. Et par exemple, je trouve que le format Nouvelle École sur Netflix, ça permet vraiment de sensibiliser à ça. Et je découvre à chaque fois que je regarde une nouvelle saison un univers que je connais pas forcément, une manière de s'exprimer que je connais moins, mais du coup qui est très trash, très c'est incisif et je trouve ça hyper intéressant quand même comme genre, etc. Et c'est vrai que je devrais plus m'y pencher en soi. Parce
0: non,
1: que
0: non,
1: c'est...
0: on a un grand fan ici, tu vas le connaître, c'est Olivier qui a animé une réunion qui s'appelle Rap Academy. Yann qui nous accompagne aussi aujourd'hui avec Jules, et du coup j'en profite pour faire un coucou à Jules qui nous accompagne pour cette matinale et c'est un grand fan de rap aussi. Jules, je sais pas s'il aime le rap.
2: Si, on a fait des feats ensemble.
0: Ah bah voilà. moi c'est pareil, le rap, il y a le meilleur aussi et le pire. Enfin, moi je suis une grande fan d'Eminem aussi, hein. J'aime beaucoup le son d'Eminem, mais le rap trop bling bling, c'est vrai que j'ai beaucoup plus
2: mais il y a James quand même, et tu peux pas ne pas aimer le rap parce qu'il y a James.
0: James. James, la boulette. Ouais. J'aime beaucoup, j'aime beaucoup. Mais autant j'aime la boulette, autant quand elle est en duo avec. Tu m'en parlais de cette chanson qui a bercé ton enfance là.
2: Tu sais pas toi.
0: Et Mel.
1: Avec Vita, bien sûr, iconique.
0: Le vinyle, on en parlait en off en préparant l'émission. Donc t'as des vinyles chez toi, tu les écoutes pas?
1: Je les écoute. Je les écoute, j'ai ma petite machine, enfin mon petit lecteur de vinyle, je peux les écouter quand je fais des soirées. Le trois quarts du temps, c'est quand il y a des gens qui viennent chez moi et ils me disent « Ah, on peut écouter ?» C'est vrai que c'est notre manière de consommer. De suite, bah faut se lever, faut changer le vinyle, faut le tourner, faut le nettoyer, faut faire attention. Mais je trouve que ça permet vraiment de faire un moment aussi un peu convivial. Et de suite, c'est « Ah, bah moi j'aime bien celui-là, est-ce qu'on peut l'écouter ?» etc. Je trouve ça quand même assez, assez intéressant.
0: Ça a changé, on disait aussi à Cultura, maintenant il y a un grand stand, c'est pas stand, rayon, voilà. sur le vinyle, et l'objet est beau. C'est vrai que, tu sais, quand ils viennent présenter les disques, moi je regarde Quotidien le soir, souvent ils montent pas le petit boîtier compact.
1: La pochette,
0: ils mettent la pochette. Puis moi, je suis une génération où je mettais les pochettes de Maxime Le Forestier sur le mur de ma chambre, tu vois, c'était les posters à l'intérieur. Oui. C'était hyper important, oui, quoi. Oui. Hein, mais c'est tout le rapport au son qui a changé entre ma génération et la vôtre. On pourra avoir d'autres échanges à l'année. Mais c'est vrai que, comment Léonie est très... combative vis-à-vis de l'IA. Moi, j'ai été très combative vis-à-vis de la gratuité de l'accès à la musique. Mm-hmm. Quand un musicien met un disque sur une plateforme, il y a du travail, il y a de l'enregistrement, il y a des techniciens qui l'a payé, etc. Il n'y a pas de raison que ça soit gratos, quoi. Enfin, bien bon, sûr. On ne va pas chercher son fromage gratos, on le paye. Mm-hmm. Cette gratuité d'accès à la culture, je trouve, a beaucoup tué l'industrie du disque. Mais ça, c'est l'industrie. Mais la créativité aussi.
2: Mais c'est aussi une manière... Bon, pardon, ça n'a rien à voir avec le sujet d'aujourd'hui, mais la gratuité aussi, c'est une manière de ne pas faire de classisme et de ne pas empêcher les populations d'accéder à la culture. Donc, faut toujours trouver un juste
0: milieu. C'est bien comme ça, quand même.
2: Bah, c'est bien comme ça, dans le sens où... sinon, c'est trier l'humain par rapport à ses revenus et à ce qu'il peut faire, alors que tout le monde a le droit à la culture, quand même.
1: Faut trouver un juste milieu, ouais. Mais par exemple, là, moi, ce qui me choque le plus, c'est le prix des concerts. C'est vraiment... Ah ouais. On différencie. Si on n'a pas les moyens, on ne peut pas accéder à aller voir un concert d'un artiste qu'on aime. Et autant pour moi, un concert, c'est bien quand on est extra fan, mais c'est bien aussi de découvrir un artiste. Et avec les prix, les stars internationales deviennent, parce que je trouve que c'est plus au niveau des stars internationales, mais deviennent inaccessibles. Et je trouve ça choquant. Ouais. Les prix pour Bruno Mars m'ont véritablement choqué.
2: Mais là, c'est Céline Dion, hein. C'est un SMIC, je crois, hein, là, pour avoir les places.
1: Ah oui, j'ai des collègues de travail qui ont eu des places pour 600 euros la place, et je trouve ça pareil, choquant. Ouais, quand on travaille dans... Enfin, moi, je travaille du coup dans une clinique, il y a des personnes... Leur salaire, des fois, c'était le prix d'une place, quoi.
0: C'est son salaire.
1: Bah voilà, non mais.
2: Oui, non mais. Merci de me le rappeler.
0: Bah non, mais à quelque chose près, bah oui.
1: On vit dans quel monde, en fait? On vit dans quel monde?
2: C'est catastrophique. Il y avait Théodora qui avait mis ses places à 25 euros, je crois, pour que tout le monde puisse aller.
0: C'est Indochine.
1: Oui, Indochine.
0: Indochine est militant, même.
1: Oui, mais c'est des artistes. Moi aussi, mais c'est des artistes français, encore une fois. Je trouve que. Les artistes français, on arrive encore à avoir des gens très engagés. Mais au niveau international, c'est encore un peu compliqué. Ouais. Et en plus, avec toutes les lobbies, Ticketmaster, etc., je trouve ça très, très dur, quoi. Enfin, là, par exemple, l'exemple aussi, c'était Ariana Grande à Londres. Impossible de trouver des places. Moi, j'ai des copines qui y sont allées, mais qui ont eu des places pour, je crois, 300, 400 livres. C'est impossible. Mm. Je trouve ça dommage.
0: Déjà, Jean-Louis Aubert à 75 balles, je trouvais ça cher.
2: Mais la bonne strat, c'est d'aller en festival et d'essayer de voir les programmes. Oui. Parce que là, pour cet été, en tout, j'en ai eu pour 120 euros. J'ai fait deux festivals, les Déferlantes et le Paléo. Et j'ai vu, je crois, une dizaine d'artistes en tout. Mm. Et j'étais trop contente. Mais du coup, c'était quoi, 10 euros par artiste? J'étais trop contente. Mais après, il faut les avoir d'un coup, quoi.
1: Oui, c'est ça. Et maintenant, en plus, ils choisissent bien leur tête d'affiche. Ouais. Quand tu regardes du temps, moi, j'étais très fan de rock en scène. Je l'ai fait deux années d'affilée. Mm. Et c'est vrai que je pouvais faire qu'un seul jour. Mais bon, c'était trois quarts du temps. J'avais ma tête d'affiche que j'aimais bien. Ouais. Et après, les autres, un peu moins connus. Mais c'est vrai que ça permet aussi de voir plus. Et je trouve ça trop bien aussi de découvrir des artistes des premières parties et tout. C'est trop cool.
0: On va marquer une deuxième pause musicale avec Lady Gaga. Et puis, on parlera de comment tu nous as connus, comment on s'est rencontrés. Et puis, ce que tu vas nous concocter pour cette année. À tout de suite.
2: Merci.

0: Merci Jules, quelle énergie ce matin, hein, vraiment, hein, c'est de, ça change d'un Sylvestre. Moi je suis une grande fan d'un Sylvestre, hein, dès que je peux le mettre, c'est super. Merci beaucoup Jules de nous accompagner. Bon, la prochaine fois tu danses, hein, s'il te plaît. On nous a vanté tes qualités de
1: technicien. C'était pour qu'il soit embauché.
0: Voilà. Est-ce qu'il danse, hein?
1: Il danse super bien, mais il fait de la musique techno.
0: C'est quoi la musique techno?
1: Boum boum boum, voilà.
0: Ah non, putain, excusez-moi. On a eu du drum bass pendant des années
1: là,
0: ici, c'est bon.
1: Je viens de crier dans le micro et du coup, Jules n'est pas content, mais tout va bien.
0: Jules n'est pas content. Faut pas mécontenter Jules de son quatrième jour de travail, s'il te plaît. On en a besoin. T'es rentrée, donc on est quand même en compagnie d'Elsa, ouais, faut le rappeler, toujours, Léonie, parce que là j'allais zapper, mais on va toujours avec Elsa. Et on t'a rencontrée par un petit mail, hein, que j'ai reçu un jour en disant, de Léonie, qui me fait suivre un mail visiblement qui revenait depuis 20 ans. Voilà, Elsa, est-ce que vous pourriez passer mes podcasts, etc. Mais je dis, hop, non.

0: Et donc, quand je me suis tapé cette petite crise, je me suis dit, bon, bah, pourquoi pas raconter des histoires d'artistes que j'aime et pouvoir partager aussi des chansons que moi j'écoute, qui m'ont soit accompagnée ou que je découvre. Et c'est comme ça que le projet est arrivé, du coup.
1: Mais c'est vrai que je te parlais de l'émission que j'avais entendue le jour sur, c'est pas Zoom Zen, mais je me rappelle plus, sur France Inter, ça doit être, sur Madonna, où j'avais découvert plein de choses, notamment le côté militant qu'elle a payé cher quand même, d'un album où elle s'engageait vraiment contre Bush à l'époque, et que l'album avait été, je crois que c'est l'album avec, où elle était en Amérique, elle est belle à cette époque-là d'ailleurs, elle est tout le temps belle, tu vois, avec où elle est habillée en cow-boy un peu, tu vois cet album
0: Ray of Light, il me semble, c'est celui de 2001. Je dis pas de bêtises.
1: Ça, c'est vraiment leur grand, grand album. Et puis, toute cette femme qui a su s'adapter. Et moi, ça m'a passionnée qu'on me le raconte. Tu vois, c'est vrai que, bah, comme des fois, moi je suis passionnée de littérature aussi, on me raconte la vie de Proust. Ça m'aide à comprendre la personnalité aussi déjà.
0: C'est ça, c'est ça.
2: Mais là, Elsa, on a parlé de Michael Jackson, on a écouté Lady Gaga, on a parlé de Madonna, c'est que des artistes engagés.
0: Ouais.
2: Et est-ce que c'est juste une coïncidence ou pourtant la musique, elle a besoin d'être militante politique ou c'est juste, t'es content, ça assemble les deux?
0: Alors, c'est un peu les deux, on va dire. Je trouve ça hyper important que quand on a un certain statut, une certaine notoriété, qu'on puisse faire passer des messages politiques ou sociaux, de pouvoir se montrer engagé, parce que je trouve qu'on est dans une société qui évolue énormément, qui a beaucoup évolué depuis plus de 50 ans, on va dire, mais qui, pour moi, il y a encore des combats à faire, et je trouve ça bien quand des stars arrivent avec leur nom à donner leurs avis, etc. Comme, bon là, c'est le dernier scandale que j'ai en tête, mais avec Michael Moore et le fait de ses positions prises sur la Palestine, je trouve ça hyper intéressant de pouvoir utiliser donc leur nom sur quelque chose de politique. Autant la musique aussi n'est pas, tous les albums ne sont pas obligés ou toutes les chansons ne sont pas obligées d'être politiques ou en tout cas engagées, mais je trouve que c'est hyper intéressant de pouvoir le faire et surtout quand c'est fait intelligemment. Et c'est vrai que bah là en l'occurrence les deux artistes qu'on vient d'écouter, c'est des artistes où je trouve qu'ils ont toujours réussi à mettre en place quelque chose et à dénoncer des choses qui leur tenaient à cœur. Et par exemple, Gaga avec la communauté LGBTQIA+, à pouvoir mettre en avant des personnes plus ou moins, on va dire, exclues de la société à ce moment-là. Et je trouve ça toujours très intéressant en fait, de pouvoir lier les deux. Quoi.
1: C'est ce combat sur l'inceste aussi, quand même.
0: Oui, c'est ça.
2: Ça m'a fait penser, j'ai vu A Star Is Born il n'y a vraiment pas longtemps, il y a peut-être 3 mois, et je ne sais pas pourquoi je ne l'avais pas vu avant. Mais c'est vrai que même dans ce film, on ne parle pas forcément de communauté LGBTQIA+, mais avant qu'elle devienne la star qu'elle est dans le film, c'est vrai qu'elle fait des petits concerts avec des drag queens, des drag kings et tout ça. Et c'est vrai que je ne l'ai pas percuté parce que moi je suis en mode, bah, c'est Gaga, c'est normal. Mais c'est vrai que ça montre une personne engagée. C'est très chouette que tu fasses ce petit format et j'ai très très hâte d'écouter tous les épisodes.
1: Déjà, le sujet est chouette. Enfin, moi, je ne sais pas, comme vous êtes dinosaure sur certaines parties de votre culture, est-ce que vous avez vu celui avec Judy Garland? Parce que c'était déjà. Tu l'as vu?
0: Oui, après, moi, c'est vrai
1: et
0: que.
1: James Mason.
0: Oui, j'aime bien aussi écouter des artistes un peu plus anciens. Et Judy Garland, bon déjà, c'est une icône de la communauté LGBTQIA+, par son rôle dans Le Magicien d'Oz. Mais je la trouve, dans ce film, je l'ai trouvé incroyable. C'est René Zellinger, il me semble.
1: Oui, Zellweger, oui.
0: Exactement, qui a eu un Oscar, je crois, pour ça. Et je la trouve magistrale dedans. Et Judy Garland a marqué clairement son époque et a su mettre en avant aussi une communauté à ce moment-là qui était plus qu'invisibilisée, qui était pointée du doigt, et je trouvais ça...
1: Et ce que j'ai su il y a très peu longtemps, c'est que le mari donc de Judy Garland, Vicente Minnelli, donc le père d'Elsa Minnelli, était homosexuel.
0: Oui, c'est ça.
1: Mais vraiment revendiqué, c'est-à-dire qu'il le savait. Donc dans les années 40-50, faire sa vie et se marier avec un homosexuel, même 30, puisqu'elle doit, elle doit avoir 80 ans maintenant, Minnelli.
0: Liza Minnelli, me semble, qu'elle a 85, quelque chose comme ça. Voire peut-être plus. Mais c'est vrai que, bon, pareil aussi, elle icône, je trouve, de la communauté LGBT, mais aussi même en soi en tant que femme.
1: Notamment avec New York, parce que New York a quand même beaucoup amené, c'est un film des années 80, qui se passe dans un cabaret, justement, alors à l'époque interlope, tu sais, un peu berlinois.
2: C'est de la chanson, là.
0: C'est cabaret, ouais.
1: C'est cabaret, oui. C'est pas New York, c'est la chanson.
0: C'est la chanson, oui, c'est ça, mais c'est le film cabaret.
1: Elle a de la culture, hein.
2: Elle est culturée, celle-là.
1: Elle est culturée, on n'a pas ramené la moitié du Nidjet, là, maintenant, hein. Ça promet des belles discussions.
2: Moi, j'adore. J'ai envie de parler de plein d'autres sujets, mais on ne va pas s'éloigner trop.
1: Non, mais elle parlait de l'engagement et tu parlais de l'engagement. Ouais. C'est aussi, regarde, je parlais de Madonna qui l'avait un peu payée. En ce moment, les artistes
2: toutes les femmes dans leur
1: américains qui sont contre Trump le payent. Hein. Je pense à celle de Thelma et Louise, notamment, Suzanne Sarandon. Bon, elle arrive à 75 ans ou 80 ans, donc il y a aussi l'âge qui fait que. Mais enfin, il n'y a pas que.
2: Mais il y a l'inverse. Il y a Nicki Minaj là, qui a montré son soutien ouvert à Trump. Bon, on ne fait pas de politique, mais du coup.

0: tous les gays, les femmes et les gens un peu sensés, ils sont mariés.
1: Et Taylor, vous en parlez pas, parce que c'est quand même celle qui vend le plus d'albums.
2: Alors, moi, je suis très, très fan de Taylor Swift. J'avoue que ses positionnements... Après,
1: c'était contre Trump au début, quand même.
2: Mais en fait, elle a toujours été comme ça. Taylor, je pense que c'est surtout quelqu'un qui arrive à naviguer à travers l'industrie et à travers tout ce qui est politique, etc. Au début, on savait pas trop où elle se positionnait. Après, elle s'est positionnée contre Trump. Là, elle est avec un mec de la NFL, son mari, qui côtoie beaucoup de gens qui sont pro-Trump. Et elle se positionne pas, en même temps elle se positionne, elle a dit qu'il fallait voter, il me semble, démocrate. Enfin,
1: elle avait conseillé démocrate.
2: C'est ça, mais récemment. Mais c'est toujours, je trouve, elle arrive toujours à réussir à avoir le plus de fans et à toujours concilier un peu tout le monde. Alors ça plaît pas, mais c'est vraiment son positionnement, je trouve, toujours plus ou moins neutre.
0: Mais c'est compliqué aussi de faire de la politique et de donner son avis quand on est une célébrité, peu importe que ce soit dans la musique ou pas,
1: c'est difficile.
0: Peu importe ce que tu vas faire, tu vas t'en prendre plein la gueule et on va t'harceler. Et je suis désolée, moi je ne suis pas pour les gens qui ne disent rien quand ils peuvent le faire, mais je comprends quand ils ne le font pas.
1: Parce c'est plus pour un engagement sociétal que politique, en définitive.
0: Bah pour moi, sociétal et politique, c'est la même chose.
1: Oui, c'est pas faux.
0: Mais je comprends ceux qui ne le font pas, même si je ne suis pas pour, je comprends. Je pense qu'il faut aussi se protéger à un moment donné.
2: C'est clair.
1: Tu disais tout à l'heure, Léonie, qu'entre 18 et 25 ans, c'est toi qui disais ça, que c'était la musique 14, de notre vie. Il y a aussi dans ta vie, dans ta jeune vie, Elsa, mais des moments de ta vie qui sont avec une chanson, par exemple.
2: Ah oui. Ah oui. Bah, en fait, moi, c'est vrai que la musique, pour moi, c'est limite. Ça m'a guéri de certaines choses. Il y a certains albums qui m'ont littéralement permis de passer des étapes de ma vie plus ou moins compliquées.
1: C'est une BO de ta vie, un peu.
2: Oui, c'est ça. C'est un peu ça. Et du coup, c'est vrai que, en fonction des albums, etc., il y a des chansons, je sais que je peux avoir les larmes de suite parce que, elles me rappellent un moment précis de ma vie ou des personnes qui m'ont accompagnée qui sont plus là. Et je trouve ça fort, en vrai, de pouvoir ressentir ça, quoi.
1: Comme Yann nous fait un geste qui reste 4 minutes, on va se quitter en musique. C'est possible de le mettre à la fin? Voilà. Et alors, on se quittera en musique avec Sabrina Carpenter, Tears. Et juste, si tu peux nous dire quelques mots de donc ce que tu vas nous proposer.
2: Alors, je vais vous proposer deux petits formats. Donc, un de 15-20 minutes que j'appelle mes reviews. Je donne mon avis. J'essaye de donner surtout envie d'écouter l'album que je propose en parlant un petit peu de l'histoire de l'artiste, de comment est-ce qu'il est arrivé à la création de cet album-là. Et il y aura une autre petite chronique, du coup, qui s'appellera Anecdote, dans laquelle je vais raconter des petites anecdotes musicales, donc soit de concerts que j'aurais vécu, parce que je commence à avoir pas mal de concerts à mon actif, soit des anecdotes un petit peu de musicales sur des chansons ou sur des artistes.
1: Ben, tu vas l'accompagner dans tout ça pour les petits sons, les petits jingles.
0: Ouais, j'ai vu au concert, mais ok.
1: Avec anecdote, faut faire un petit jingle.
0: Mais oui, bien sûr.
1: L'émission qui passera entre 9 et 10 heures une fois par semaine et sera rediffusée la semaine d'après. Et pareil pour les vinyles
0: de Lesa. On va créer un petit générique, soit on le compose, soit tu prends ta chanson préférée.
1: Voilà, vous allez boucler ça. D'accord. Je te remets dans les mains précieuses et jolies de Léonie,
0: qui t'accompagnera.
1: Il n'y a pas de pression à partir moment il y a de la complicité, et voilà, il n'y a aucune raison. Et puis, alors moi, je ne connais pas Sabrina Carpenter.
0: J'aime beaucoup. En fait, j'aime beaucoup Disney Channel, donc je connais à peu près toutes les pop stars, du coup.
1: Ouais, elle a un t-shirt...
0: Anna Montana, Miley Cyrus représente. mais c'est à Elsa d'en parler, de Sabrina Carpenter.
2: Moi, je trouvais bien, d'avoir illustré avec Michael Jackson une génération de pop, Lady Gaga une autre génération, et terminée par Sabrina Carpenter, qui, pour moi, est la dernière génération et qui a réussi avec son rebrand de se réinventer un personnage, de se réinventer une direction artistique, et qui, pareil aussi, arrive à être assez engagée, comme dans sa performance l'année dernière, où elle a clairement dit qu'il veut... Protect the Doll en anglais, donc pour les droits des trans. Et voilà, je la trouve très intéressante. Je trouve qu'elle arrive vraiment à faire de la pop comme j'aime. Et voilà, c'est pour ça que j'avais choisi.
1: Ben nous, on te trouve très intéressante.
0: Et puis,
1: on est vraiment contents de ton arrivée. Vraiment,
0: Merci beaucoup.
1: Tu vois, tu n'avais jamais pris le micro en direct, ça s'est super bien passé. Et puis, si tu as envie de faire des sujets off, et ben, tu nous en parles et il n'y a pas de souci. Ta place est dans l'équipe de Radio FM+.
0: Merci
1: on se retrouve
0: beaucoup.
1: Demain vendredi. Vendredi, ça sera Barbara demain.
0: Barbara.
1: Qui fera le 10-10. Et toi, on te retrouve quand dans un 10-10?
0: Moi, on me retrouve
1: lundi, je crois.
0: Lundi avec Bintou.
1: Voilà. Merci beaucoup. Bonne journée et on se quitte en musique rapide. Voilà.
0: Merci beaucoup.
1: À demain.
0: Bisous,
1: au revoir.
0: Bisous.

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2: La méditation de ce jour s'appuie sur le texte de Sophonie, chapitre 3, versets 9 à 20. Alors je transformerai les peuples, je purifierai leurs lèvres, ils me prieront, moi le Seigneur, et me rendront un culte d'un même élan. Il y a une soif dans la colère de Dieu, celle de la quête de l'humilité et la protection des plus petits, des plus pauvres. La colère de Dieu est une critique sociale. Elle glorifie les petits, non par misérabilisme, mais parce que les petits et les pauvres témoignent de la confiance en Dieu. Ils ne mettent pas leur confiance dans les promesses de richesse des grands de ce monde. Leur refuge, c'est Dieu. Jour de colère, jour de salut aussi. À la fin du livre, aussi grande était la colère de Dieu, aussi grande sera sa joie. Elle éclate, elle chante, elle célèbre cette joie. La voilà communicative. Elle concerne tous les peuples. Elle déborde de la même manière que la colère. Comme nous le pressentions, le changement est possible, et ce changement est en Dieu. Et il est pour tous. Personne ne sera écarté. Nous voici passés de la violence, du désespoir, à la joie et au bonheur. Nous sommes déplacés, l'élan est là, et la promesse de vie nouvelle aussi. Ce texte a été préparé par Emmanuel Brulin.
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